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3: Si je vous dis 42, il y a de fortes chances que vous me répondiez 43. Auquel cas, je pourrais vous répondre 44 et ce jeu pourrait durer pendant un petit moment.
4: Mais il est aussi possible que vous me répondiez « Ah, la fameuse réponse à la grande question sur la vie, l'univers et le reste !» Si tant est que vous ayez quelques connaissances en science-fiction, ou qu'à défaut, vous aimiez bien Douglas Adams. Nous, on l'aime bien en tout cas.
3: Enfin, vous pourriez aussi nous répondre « Ah oui, les fameuses écoles créées et financées par Xavier Niel, le gars là derrière Free. »
4: Et c'est là qu'on vous dit « Bingo !»
3: Les écoles 42 sont en effet des établissements supérieurs d'auto-formation ayant ouvert leurs portes en 2013 et ayant pour objectif de former des développeurs n'ayant pas de diplôme spécifique au préalable. Ils proposent des formations gratuites avec pour seule véritable contrainte le fait d'avoir 18 ans et d'être très, très motivé.
4: Parce que oui, motivé, il va falloir l'être.
3: Déjà, vous allez devoir passer une première série de sélections constituée de tests de logique et de mémoire.
4: Puis, direction ce que l'on appelle là-bas la piscine. 4 semaines de sélection intense à base de travaux pratiques. Vous avez des tâches spécifiques à réaliser, un temps donné et surtout, l'école ouverte 24 heures sur 24 et 7 jours sur 7, ça passe ou ça casse.
3: Et après, si vous êtes sélectionné, bah c'est parti pour la formation qui dure 3 ans en moyenne. Et à la fin, une certification. Bon, c'est pas reconnu par l'État. Mais d'après les chiffres de 42, il y aurait 100% d'embauche après leur tronc commun, pour 89% de CDI. Peut-être que c'est pas mal ce truc en fait.
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0: 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Une petite pensée sur l'ouvrière de l'Alsace.
1: On n'a pas pu se marier tout de suite. J'ai dû attendre qu'il revienne de l'armée pour se marier. Et alors, après, je suis restée à la maison. Et bon, après que les enfants étaient grands et avaient fait un peu leur vie, j'ai recommencé à travailler. J'ai fait des petits ménages, j'ai travaillé en cartonnerie, j'ai travaillé à la savonnerie Wagner. J'étais l'ouvrière, quoi, la bonne petite ouvrière de l'Alsace, comme tous les autres, voilà. Et j'ai eu mon bonheur comme ça, quoi. Je m'en suis bien sortie, mariée, 3 enfants. Alors dans mes moments de loisirs, on était 6 frères et sœurs, mais j'avais un frère avec qui on s'entendait très bien, on chantait et on jouait de l'harmonica. Et voilà, et ma vie, elle s'est faite comme ça. Je n'ai pas trop de regrets, à part que j'aurais voulu faire beaucoup de choses, mais la vie passe trop vite et la jeunesse aussi.
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1: Il y a plus de réfugiés climatiques que de réfugiés des conflits.
0: Bonjour Nicolas.
2: Bonjour Gladys.
0: Migrants, réfugiés, ces derniers mois, il y a eu tout un débat autour de ces termes, un débat sémantique pour savoir comment qualifier les différentes personnes qui arrivent, en Europe notamment. Alors de qui parle-t-on quand on s'intéresse à ces personnes qui sont déplacées ?
2: Le terme de déplacé volontairement générique, on s'intéresse à toutes les personnes qui sont forcées de fuir leur lieu d'origine, peu importe la raison, que ce soit dû à des conflits ou à des catastrophes naturelles, et peu importe le lieu où elles vont, qu'elles restent dans leur pays ou qu'elles le quittent.
0: Alors derrière cette généralité, il y a cependant différentes catégories de population, si on peut dire.
2: Effectivement, les déplacés internes, c'est-à-dire ceux qui sont déracinés mais qui restent dans leur pays, sont de loin les plus nombreux. Même dans les cas de conflit. Pour ne s'en tenir qu'à cet exemple, selon les estimations du HCR, le Haut Commissariat des Nations Unies pour les réfugiés, sur les 10,7 millions de personnes qui étaient déplacées en 2013 en raison de conflits ou de persécutions, 8,2 sont restées à l'intérieur des frontières de leur propre pays, quand 2,5 les ont traversées.
0: Alors ces chiffres concernent les migrants pour cause de conflits, hein, mais est-ce qu'on a des chiffres fiables pour les personnes qui sont déplacées en raison de catastrophes naturelles ?
2: Ces personnes ne sont pas concernées par le statut juridique de réfugiés, comme peuvent en bénéficier les gens qui ont quitté leur pays en raison de conflits ou de persécutions. Du coup, leur dénombrement est rendu plus difficile s'ils quittent leur territoire. Mais ce cas de figure est à relativiser, car plus encore que pour les conflits, la plupart des personnes déplacées en raison de catastrophes vont plutôt rester dans leur pays.
0: Alors en cas d'inondation, de tsunami par exemple, les populations se déplacent donc à l'intérieur de leur pays. Et combien de personnes sont concernées par ces migrations internes ?
2: L'IDMC, en français l'Observatoire des situations de déplacement interne, est l'organisme qui fait référence pour ce qui est de recenser justement les déplacés internes. Dans son dernier rapport, il indique que depuis 2008, on dénombre chaque année une moyenne de 26,4 millions de déplacés internes en raison de catastrophes naturelles, soit l'équivalent d'une personne déplacée par seconde. Et contrairement aux idées reçues, les déplacements provoqués par des catastrophes naturelles peuvent devenir prolongés, ils ne sont pas toujours de courte durée car le retour n'est pas toujours possible.
0: Alors si on met dans la balance les personnes déplacées pour raison de conflit et les personnes déplacées pour raison de catastrophe naturelle, ça fait 26 millions contre 10 millions. On peut donc affirmer avec assurance que les déplacés les plus nombreux le sont en raison du réchauffement climatique.
2: Pas tout à fait. Il est différent de dire que des personnes sont déplacées en raison de catastrophes naturelles et de dire qu'elles sont déplacées en raison du réchauffement climatique. En effet, les scientifiques spécialistes du climat sont encore prudents quand on leur demande s'il y a un lien entre le réchauffement et les catastrophes. Ce sont des phénomènes en fait qui s'étudient sur de longues périodes.
0: Alors on peut dire qu'il y a chaque année, qu'il y a chaque année plus de personnes qui sont déplacées en raison des catastrophes naturelles qu'en raison de guerre.
2: Cette fois c'est effectivement juste, pour ne s'en tenir qu'aux déplacés internes, en 2013 ils étaient trois fois plus nombreux à fuir leur foyer en raison de catastrophes naturelles qu'en raison de guerre. Si aucune région du monde n'était alors épargnée, l'Asie restait de loin la plus touchée.
0: Mais alors on peut bien comprendre finalement le raccourci que font certains entre les déplacés pour catastrophes naturelles et donc de dire qu'ils ont été déplacés à cause du réchauffement climatique, même si c'est un raccourci un peu rapide scientifiquement parlant. Mais finalement, derrière tout ça, la vraie question se trouve peut-être autour de l'accueil de ces populations déplacées, que ce soit à cause de guerre, que ce soit à cause de catastrophes naturelles. C'est peut-être bien là le cœur du souci. Vous pouvez retrouver cette chronique sur le www.radioarc-en-ciel.com. Sur le blog du CEL et puis retrouver tout un tas d'informations qui permettent d'approfondir le sujet des personnes déplacées. Merci Nicolas. 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
3: Bonjour à tous, je m'appelle Elisabeth, j'ai la cinquantaine. Je suis pianiste professionnelle classique et professeur de piano. J'habite Perpignan. Je suis chrétienne et je lis la Bible régulièrement.
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4: Bonjour Elisabeth, pouvez-vous nous dire comment vous avez découvert la musique ?
3: J'ai découvert la musique grâce à ma mère, qui était organiste dans l'église de mon père à l'âge de 3 ans et qui m'a mis dès l'âge de 7 ans au piano, au conservatoire de Carcassonne, puis de Perpignan.
4: Pouvez-vous nous décrire un peu votre parcours de vos études musicales ?
3: Bien sûr, j'ai fait 10 ans de piano au conservatoire de Perpignan jusqu'à l'obtention de mon prix de Perpignan, ainsi que dans une école privée parisienne du Sol qui avait sa succursale à Perpignan. J'ai fait des études ensuite universitaires de musicologie pendant 5 ans à Toulouse et Bordeaux. J'ai commencé à enseigner le piano au conservatoire de Bordeaux et en collège dans cette région. Puis ensuite, j'ai été accompagnatrice de danse classique au conservatoire de Genève. J'anime aussi régulièrement la liturgie de mon église avec un violoncelliste depuis 3 ans et c'est beaucoup apprécié par mon église.
4: Elisabeth, vous aimez particulièrement la musique, mais qu'est-ce que la musique vous apporte ? Qu'est-ce qu'elle vous inspire ?
3: La musique m'apporte beaucoup de paix et de joie et me donne un profond sentiment de plénitude.
4: Alors, vous jouez parfois en concert ou à l'église. Quels sont les morceaux que vous préférez particulièrement et pourquoi ? Je crois que nous allons en voir deux. Quel est votre morceau qui vous inspire le plus ?
3: Alors, j'en ai deux. Je précise que j'adore jouer en duo avec violoncelle, qui est un instrument que j'ai abordé lorsque j'étais étudiante à Bordeaux. J'adore particulièrement Schubert, la sonate arpeggione pour violoncelle et piano, parce qu'il est plein de contrastes poétiques, romantiques, et me procure beaucoup de paix et de joie à l'écouter. Par Martha Argerich et Missamansky, et à le jouer en concert. J'aime aussi la danse hongroise numéro 2 de Brahms, découverte à la Philharmonie de Paris en 2019, jouée par Alexandre Tarot et Jean-Guillaume Queyras, que je reprends en concert bientôt. Ce morceau, très rythmé et enlevé, est une zardasse hongroise d'Igan qui me donne envie de danser.
4: La musique fait donc partie intégrante de votre vie. Et qu'est-ce que vous nous proposez d'écouter maintenant ?
3: Je vais vous proposer d'écouter un morceau de Klavierstück de Robert Schumann, le premier mouvement que j'ai interprété avec mon collègue violoncelliste.
4: Merci beaucoup. Nous écoutons.

0: Vous avez choisi un passage biblique et qui vous inspire particulièrement. Il s'agit du psaume 150. Est-ce que vous pouvez nous le lire maintenant?
1: Bien sûr. Louez l'Éternel, louez Dieu dans son saint lieu, louez-le dans l'étendue céleste où se déploie sa puissance, louez-le pour ses hauts faits, louez-le selon l'immensité de sa grandeur, louez-le avec la sonnerie du cor, louez-le avec le luth et la harpe, louez-le avec le tambourin et avec des danses, louez-le avec les instruments à cordes et le chalumeau. Louez-le avec les cymbales sonores, louez-le avec les cymbales éclatantes. Que tout ce qui respire loue l'Éternel, louez l'Éternel.
0: Merci Elisabeth. Pouvez-vous nous indiquer pourquoi ce passage de la Bible est très particulier pour vous? Qu'est-ce qu'il vous apporte?
1: Il m'apporte une louange joyeuse à Dieu. Il parle de musique et des instruments évoqués dans toute leur splendeur. On imagine être au milieu d'un orchestre céleste.

0: Pouvez-vous nous dire quelques mots de votre émission Les carnets musicaux d'Elisabeth?
1: Bien sûr, grande amoureuse de la musique classique, j'aime partager avec mes auditeurs ma passion. Je souhaite leur faire partager les grands styles musicaux de compositeurs et interprètes contemporains, des œuvres musicales les plus célèbres classiques et jazz.
0: Merci Elisabeth, nous allons conclure et nous vous remercions d'avoir participé à notre émission et surtout nous vous félicitons pour votre parcours artistique qui est vraiment très intéressant.
1: Merci, chers auditeurs, de votre attention.
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0: 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Bonjour Nicolas.
1: Bonjour Gladys.
0: Afrikanistan, c'est le titre d'un ouvrage sorti fin 2015, un titre un peu choc, c'est le moins qu'on puisse dire, pour parler de la situation de l'Afrique.
1: Oui, Afrikanistan est un livre écrit par Serge Mikhaïlov, un ancien directeur de la Banque mondiale et de l'Agence française du développement. S'il a choisi ce titre d'Afrikanistan, c'est un peu par provocation effectivement, c'est une contraction d'Afrique et d'Afghanistan qui a pour objectif de faire le parallèle entre la situation actuelle de l'Afrique subsaharienne, notamment du Sahel, et celle qui a prévalu en Afghanistan. À travers son ouvrage, il cherche alors à défendre l'idée que l'Afrique ne va pas aussi bien qu'on peut le faire croire parfois.
0: Alors ce livre s'inscrit dans la lignée de ce que l'on appelle l'afro-pessimisme. Quel est le discours mis en avant par ce courant ?
1: L'afro-pessimisme est un discours assez ancien sur l'Afrique. Déjà en 1962, René Dumont publiait un ouvrage intitulé « L'Afrique noire est mal partie ». L'idée qui est derrière revient à dire que malgré toutes les aides qui peuvent être apportées aux pays d'Afrique, leur développement n'arrivera pas à décoller. L'image qui est donnée de l'Afrique est celle d'un continent englué dans les guerres, les famines, la pauvreté. De nos jours, les tenants de ce type de discours vont mettre en avant les désastres causés par Ebola, l'impuissance à lutter contre Boko Haram, par exemple.
0: Et pour autant, depuis quelque temps maintenant, on voit aussi émerger un discours plus positif sur l'Afrique.
1: C'est vrai, depuis une dizaine d'années, le regard commence à changer sur l'Afrique. Un discours afro-optimiste a émergé aux côtés de l'afro-pessimisme qui prévalait jusque-là. Ça se retrouve dans les médias pour partie. On peut prendre les unes de The Economist, par exemple. En 2000, la revue titrait en couverture « L'Afrique, le continent sans espoir ». Et en 2013, c'est devenu « Le réveil de l'Afrique, un continent plein d'espoir ».
0: Alors pourquoi ce basculement vers l'optimisme ?
1: Malgré la conjoncture mondiale délicate, la croissance économique reste assez robuste en Afrique. Le continent continue d'attirer de nombreux flux d'investissements de l'étranger. Et puis, il faut reconnaître que l'Afrique a quand même connu un essor considérable en matière d'infrastructures ou encore de développement de nouvelles technologies. Des classes moyennes ont émergé et le niveau de vie s'est globalement amélioré.
0: Alors finalement, quel bilan on peut faire de tout ça ? Qui des afro-optimistes et des afro-pessimistes ont plus raison ?
1: Il y a sûrement un point d'équilibre entre ces deux positions. L'Afrique, c'est vaste, c'est 54 États pour autant de réalités et de contextes différents. On aurait alors tort de voir l'Afrique comme un tout. Et même si on peut chercher à dégager des tendances, le continent n'en est pas moins hétérogène. Il faut reconnaître qu'il y a de nombreux progrès, néanmoins des régions en sont exclues. Il faudrait alors peut-être davantage parler d'afro-réalisme, comme le fait le Soudanais Mo Ibrahim.
0: Voilà, ce dernier point est très important de préciser que l'Afrique, eh bien, ça regroupe des réalités très différentes. Alors il faut être très prudent avec les discours, qu'ils soient optimistes ou pessimistes, qui ont donc tendance à faire des généralités. Mais malgré tout, il y a des signes d'espoir. Vous pouvez retrouver cette chronique sur le www.radioarcenciel.com, également sur le blog du CEL, blog.celfrance.org. C'était Idées reçues sur l'aide au développement avec Nicolas Fouquet en partenariat.
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1: La déforestation mondiale continue de s'accélérer.
0: Bonjour Nicolas.
2: Bonjour Gladys.
0: Alors pour commencer, on va déjà revenir sur la notion même de déforestation. Qu'est-ce qu'on entend exactement quand on emploie ce terme déforestation et comment elle peut se mesurer ?
2: Assez simplement, la déforestation mondiale correspond à la diminution des surfaces qui sont couvertes par des forêts dans le monde. On s'intéresse plus généralement à ce que l'on appelle le taux de déforestation net et qui est la déforestation moins les replantations et qui permet de mieux rendre compte de la réalité du recul de la forêt.
0: Alors aujourd'hui, où est-ce qu'on en est ? À combien s'élève ce taux de déforestation net ?
2: Le dernier état de la déforestation a été présenté par la FAO, l'Organisation des Nations Unies pour l'Agriculture et l'Alimentation, à l'occasion du 14e Congrès forestier mondial qui s'est tenu à Durban, en Afrique du Sud, en septembre 2015. Le bilan de la déforestation nette s'établit alors à l'échelle du globe à une perte de 3,3 millions d'hectares par an, en moyenne, entre 2010 et 2015, soit l'équivalent d'une Belgique chaque année.
0: Un constat plutôt inquiétant, hein. Aujourd'hui, quelle est du coup la tendance ? Est-ce qu'on peut dire que la déforestation mondiale, elle continue de s'accélérer irrémédiablement ?
2: La réponse à cette question est plus complexe qu'il n'y paraît et dépend en fait de l'échelle de temps que l'on choisit d'observer. D'un côté, on note des progrès évidents. La FAO se félicite ainsi que le taux de déforestation net mondiale ait ralenti de plus de 50% au cours des 25 dernières années. Passant de 7,3 millions d'hectares par an dans les années 90 à 3,3 millions d'hectares actuellement. D'un autre côté, on doit cependant préciser que si cette présentation est vraie, elle est peut-être un peu trop flatteuse. Pourquoi ? Tout simplement parce que le rythme de déforestation nette globale ne ralentit plus depuis une décennie. La déforestation mondiale continue, moins rapidement qu'auparavant, mais elle continue et les progrès sont plus lents ces dernières années.
0: Et alors, quelles sont les causes les plus importantes, ou en tout cas les causes identifiées de la déforestation ?
2: Si l'urbanisation est en cause, la principale raison du déboisement reste néanmoins l'agriculture. 80% de la déforestation serait due à l'agriculture, ce qui s'explique notamment par la forte croissance démographique mondiale ou encore par les besoins toujours plus importants de dédier des surfaces à l'alimentation du bétail.
0: Et alors, quels sont les pays les plus concernés par ces problèmes de déforestation ?
2: Bien qu'il ait réalisé d'importants progrès, c'est le Brésil qui reste le pays le plus concerné par le recul de la forêt. Consciente de cet enjeu, la présidente Dilma Rousseff a dernièrement promis la fin de la déforestation illégale, mais les paroles doivent maintenant laisser place aux actes. Suivent ensuite des pays comme l'Indonésie, le Nigeria ou encore la Tanzanie. Et à l'inverse, parmi les bons élèves, on retrouve étonnamment la Chine, l'Australie ou encore le Chili.
0: Alors on vient de parler des causes de la déforestation, mais du côté des conséquences, c'est surtout pour la biodiversité que ça a un impact très négatif.
2: Effectivement, la préservation des forêts est un enjeu en termes d'environnement local pour la biodiversité, mais aussi global, il ne faut pas l'oublier. Selon le GIEC, le groupe d'experts intergouvernemental sur l'évolution du climat, la déforestation et le changement d'usage des sols seraient ainsi responsables de près de 10% des émissions de carbone de la planète, ce qui n'est pas négligeable.
0: Un impact important donc dans le réchauffement climatique qui est au cœur des préoccupations nationales, mondiales, internationales cette année avec notamment le point d'orgue à Paris lors de la COP21. En décembre, vous retrouvez cette chronique en podcast sur le site internet www.radioarc-en-ciel.com, également sur le blog du CEL. On se retrouve la semaine prochaine. Merci Nicolas. 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
1: La rareté de l'eau entrave le développement.
0: Bonjour Nicolas.
2: Bonjour Gladys.
0: La planète bleue, c'est ainsi que l'on surnomme notre jolie Terre, puisque près de 70% de sa surface est recouverte d'eau. Mais alors, comment se fait-il que finalement on puisse en manquer ?
2: Alors l'eau est effectivement l'une des ressources les plus abondantes sur la Terre, mais seulement moins de 1% des disponibilités totales sont utilisables de façon fiable pour la consommation humaine. En effet, presque la totalité des réserves d'eau de la planète sont salines et donc impropres à la consommation.
0: Alors finalement, le peu d'eau douce disponible, si on peut dire, est précieuse et fragile et pour bien d'autres raisons.
2: Oui, et en plus de cela, de nombreux autres facteurs poussent à faire de l'eau douce une ressource rare. Parmi d'autres, on peut citer le réchauffement climatique, la pression démographique ou encore la consommation croissante induite par l'augmentation des revenus par habitant.
0: C'est ce qui fait dire finalement à certains que la richesse d'une nation commence par sa ressource en eau, c'est juste ?
2: Ce n'est pas si simple. Si ce type d'affirmation était vrai, cela signifierait que les pays les moins développés dans le monde devraient se situer en zone aride, ce qui est loin d'être toujours le cas. Et si la réciproque était exacte elle aussi, les pays aux ressources en eau très abondantes devraient être les plus riches, ce qui n'est là encore pas tout à fait le cas non plus, il faut rester prudent.
0: Mais pourtant, si une nation manque d'eau, il semble logique qu'elle ait plus de difficultés pour se développer.
2: Alors, évidemment, la rareté de l'eau crée des difficultés pour un pays, on ne va pas le nier. Néanmoins, en termes de développement, le manque d'eau n'handicape véritablement que le développement de l'agriculture via l'irrigation. C'est déjà important, bien sûr, mais la rareté de l'eau n'est pas en soi un facteur limitant du développement, ni son abondance un ferment décisif.
0: D'ailleurs, certains exemples le montrent, puisque des pays développés se trouvent en zone aride.
2: Oui, on peut penser aux pays à forte rente pétrolière, par exemple, comme l'Arabie Saoudite ou le Qatar, qui s'en sortent très bien malgré des quantités annuelles de précipitations très faibles. D'autres pays encore, comme Israël, ne bénéficient pas de la manne pétrolière, mais rivalisent d'ingéniosité pour exceller dans la gestion de l'eau. Un dernier facteur encore, le tourisme a aussi permis à de nombreux États peu dotés en eau de se développer.
0: Mais à l'inverse, certains pays peuvent bénéficier de ressources en eau importantes, mais rester malheureusement très pauvres.
2: Oui, c'est vrai, il y en a aussi. On peut penser au Congo, à Madagascar ou au Mozambique, par exemple. Et parmi ces pays-là, certains sont pourtant bien dotés en ressources naturelles, en eau et en minerais. Il n'y a qu'à voir la République démocratique du Congo.
0: Mais alors finalement, qu'est-ce qu'on peut conclure au sujet de l'accès à l'eau potable finalement ?
2: On peut conclure que les facteurs du développement sont multiples et que les ressources en eau n'y prennent qu'une part accessoire. En fait, il faudrait plutôt retourner le problème. C'est grâce au développement qu'on fait face à la rareté de l'eau et ça n'est pas la rareté de l'eau qui entrave le développement.
0: Alors, ce qu'on peut retenir sur ce sujet, c'est que sur la planète bleue, comme on l'appelle, l'eau potable disponible est finalement une ressource plus rare qu'il n'y paraît. Et puis, l'accès à l'eau, comme tu le rappelais, n'est pas le seul facteur de développement pour un pays. Vous pouvez retrouver tous les éléments de cette chronique et cette chronique dans son intégralité sur le www.radioarcenciel.com. C'était Idées reçues sur l'aide au développement. 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

0: 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Une petite pensée sur ramasser une crotte de cheval pour recevoir une tarte de fromage blanc.
1: À la petite France, dans la maison Ratzhaus. Et puis là, il fallait être devant la porte, attendre jusqu'à ce que les chevaux y passent avec la carrosse, avec un seau et une pelle. Il fallait ramasser après ça des crottes par terre. Au vu s'il n'y avait pas. Oui, pour les ramasser autant qu'on avait, mieux c'était. Pour les chartins, oui. Alors le dimanche, on a reçu une tarte au fromage blanc. Parce qu'on a bien ramassé des crottes. Hein? Ça, c'est nos jeunesses. Comme moi, j'aimais pas. J'ai dit à ma sœur, si tu ramasses, moi je te le donne, mon tarte au fromage blanc. Après, on avait un copé. Et là, il fallait acheter sur le livre, des commissions sur le livre, en crédit. Et quand papa, il avait le salaire, ma maman, elle est allée payer ce qu'on a acheté. Alors j'ai toujours dit à ma grande sœur, vas-y, moi je n'ose rien demander. Moi j'ai honte de demander quelque chose sans sous. Alors je lui ai toujours donné le dimanche mon bout de gâteau. Monsieur, il pleurait, mais bon, c'était comme ça.
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1: Avec Isabelle Duval, directrice des projets du développement au CEL, le mot imposé est aujourd'hui personnel médical.
2: Personnel médical, ça me fait penser à des personnes vraiment dévouées et engagées, quel que soit l'endroit sur Terre en fait. Autant ici, même si c'est très dur et qu'il y a beaucoup de désengagement justement, qui peut se comprendre, on retrouve du personnel médical au fin fond de la brousse, loin, très très loin des projecteurs et des honneurs, mais qui se donnent à fond pour soigner, pour prendre soin des gens qui sont autour d'eux. Il y a un infirmier qui est responsable d'un centre de santé au Congo, qu'on a rencontré il y a 2 ans et puis encore l'année dernière, que j'ai trouvé vraiment extraordinaire. Le centre de santé est vraiment, vraiment délabré et lui, il est très dynamique. On sent qu'il est vif d'esprit et il est à 30 km de la route nationale. Enfin, bon, bref, assez isolé. J'ai trouvé ça assez extraordinaire qu'il soit là, qu'il travaille là, dans ce village, quoi.
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1: Trouver du travail s'avère difficile pour de nombreux Français ces dernières années. Assumer le statut de chômeur l'est parfois plus encore. L'association Active Action tente de soutenir ces personnes en baisse de confiance en développant leur employabilité à travers des ateliers ludiques et des temps de parole. Mais l'usine Nélig, volontaire en service civique, est une des animatrices de ces rencontres. Elle nous présente les débuts et les motivations de l'association.
2: C'est une association qui a été créée il y a 5 ans par 3 cofondateurs qui en fait ont connu plusieurs périodes de chômage de façon successive. Et en fait, ils se sont rendus compte que dans la société aujourd'hui, il n'y a pas beaucoup de choses en fait créées pour répondre aux besoins concrets en fait des personnes au chômage. Voilà, c'est une association qui a évolué comme ça. On aide les personnes, on accompagne les personnes grâce à des ateliers collaboratifs dans lesquels en fait on les laisse travailler ensemble, on les laisse coopérer ensemble. Et de cette coopération émergent en fait des opportunités d'action.
1: Une coopération d'ailleurs très mixte. Les ateliers proposés par l'association sont ouverts à tous, quel que soit l'âge ou la situation professionnelle. On en compte environ 2 par semaine à Strasbourg.
2: Aujourd'hui, on a fait un Active Jump. Il y a aussi l'Active Up. Ça, c'est pour créer un plan d'action, en fait, de façon très méthodique. Donc, sur un mois, en fait, c'est aussi la méthode des petits pas. On y va petit à petit. Il y a l'Active Boost. Ça, c'est l'atelier pour dépasser, justement, les sentiments négatifs liés au chômage et retrouver la confiance en travaillant en équipe. Et ensuite, il y a un parcours entrepreneur qui a été créé, en fait, à la base pour les personnes qui portent un projet professionnel et qui ont besoin de clés, de méthodes pour nourrir ce projet-là, mais qui peut très bien s'adresser à tout le monde, en fait. Par exemple, l'Active Pitch ou l'Active Rebond, c'est des ateliers pour apprendre à bien s'exprimer à l'oral et à convaincre, et l'Active Rebond pour apprendre à appréhender un échec d'une toute autre façon. Ça peut parler à tout le monde. Et ensuite, il y a tous les ateliers qui sont hyper riches, qui sont créés en fait par les Active Acteurs eux-mêmes, donc Active Sophrologie, Active Tes Compétences, Active Théâtre. Ça, c'est eux qui les créent en fait.
1: L'atelier Active Jump, par exemple, a pour but de faire découvrir à chacun les valeurs ajoutées de son profil.
2: Je lance un chrono de 5 minutes et je leur dis, voilà, dites-moi tout ce que vous aimez faire. Et ils sont assez surpris par cette question, parce que voilà, c'est pas un point de départ normalement quand on cherche. Donc ça leur demande vraiment de partager, aussi de raconter des choses intimes, personnelles, qu'ils sont prêtes à partager. Donc voilà, ils me posent plein de post-it comme ça avec les choses qu'ils aiment faire. Et ensuite, je construis des binômes en fait, donc ils se mettent à 2. Et ils vont parler pendant 2 minutes chacun. Et la personne qui écoute, donc de façon active, va faire émerger une qualité en fait de ces activités-là. On va partir de cette qualité pour se rendre compte des compétences qu'ils ont et en quoi

0: Ces compétences sont des opportunités pour un employeur. Donc ça veut dire que des fois, ils partent d'une activité telle que la cuisine, la lecture, le cinéma, et ils en arrivent à des vraies opportunités, des vraies valeurs ajoutées de leur profil susceptibles d'être utiles à un employeur. Et en fait, on fait ça pour montrer justement que c'est pas parce qu'ils sont au chômage, c'est pas parce qu'en ce moment, ils travaillent pas, qu'ils développent pas des compétences et qu'ils ont pas des compétences. Et ça, c'est super important parce que souvent, ils viennent en ayant l'impression que durant cette période-là, ils développent plus rien et que surtout, ils se questionnent tout le temps sur les compétences qu'ils ont.
1: Ces compétences, certains les mettent à profit des autres en devenant eux-mêmes active acteurs. Ils animent aujourd'hui certains ateliers et développent de nouveaux projets au sein de l'association.
0: Au début, c'était que 2 salariés ou 3 salariés. Maintenant, on doit être à 11 ou 12 salariés. Donc, il y a des personnes qui travaillent. C'est organisé selon plusieurs pôles. Il y a des gens qui travaillent, qui sont rémunérés. Et on compte aussi beaucoup sur les bénévoles. Et les bénévoles, c'est qui? C'est les personnes qui ont participé à des ateliers et qui ensuite se forment, en fait, pour devenir facilitateurs et animateurs. Et qui vont soit essaimer Active Action dans différentes villes ou des gens, tout simplement, voilà, qui vont nous aider pour réaliser des événements. Donc, il y a les deux, en fait. Il y a des bénévoles qui sont les Active Acteurs, en général, et des salariés qui sont un socle plus stable.
1: Et si vous aussi souhaitez devenir bénévole ou participer aux ateliers, rendez-vous sur agenda.activeaction.org. Vous pourrez y créer votre compte pour assister ou animer les différentes activités proposées par l'association.
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2: 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Est-ce que vous connaissez la police de caractère à la fois la plus célèbre, mais aussi la plus détestée de l'ère du numérique?
3: Cette fameuse police répond au doux nom de commis-de-sang. Et dans cet épisode de Daily Binary, on va essayer de comprendre un peu plus le petit bout d'histoire qui se cache derrière ce nom, un tantinet cryptique.
2: On doit la création de Comic Sans à Vincent Connaret, un typographe qui travaillait pour la célèbre société d'informatique Microsoft. Il avait alors pour objectif de travailler sur Microsoft Bob, un programme d'aide pour les novices dans l'utilisation des ordinateurs. Microsoft Bob, une forme de lointain ancêtre de Siri.
3: Microsoft Bob possédait alors un chien, Rover, qui s'exprimait via des bulles de texte. Vincent Connaret eut alors l'idée de créer une police d'écriture spécifique pour Rover. Une police à l'apparence légère, enfantine. Il décida de s'inspirer de la police des bandes dessinées, ou comics de l'époque, comme Watchmen ou encore Batman. Comics sans, le sang faisant référence à l'absence d'empattement pour les lettres.
2: Progressivement, la police commence à gagner en popularité. Pire, on commence à la voir partout, tellement son utilisation permet de facilement décrédibiliser tout et n'importe quoi. À tel point qu'une campagne fut lancée par des graphistes afin d'éliminer, ou au moins de diminuer, son usage. La police étant considérée comme trop puérile, mal conçue, mal dessinée.
3: En 2010, Time Magazine inclura même Microsoft Bob dans sa liste des 50 pires inventions, lui reprochant d'avoir indirectement créé Comic Sans. Lorsque l'on sait qu'à la base, cette police avait uniquement pour but d'être fun pour un public inexpérimenté, on peut tout à fait se dire que l'enfer est pavé de bonnes intentions.
2: C'était Daily Binary. Rendez-vous la semaine prochaine pour une nouvelle dose de culture générale.
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1: Martin de Tours est l'une des figures les plus importantes de l'Église ancienne. Sa postérité peut se mesurer notamment au fait que son nom est non seulement devenu un patronyme, mais qu'il est aujourd'hui encore celui qui est le plus porté en France. En effet, un peu plus de 230 000 personnes portent ce nom de famille en 2017. Il est alors intéressant de creuser la biographie de cette figure des premiers siècles de l'Église. Si l'histoire du manteau de Martin de Tours et son rôle fondateur dans l'implantation du monachisme en Gaule ont participé de sa célébrité, il faut néanmoins insister sur le fait que sa biographie relève au moins autant de la légende que de la réalité. En effet, s'il n'est pas dénué d'intérêt de retracer son parcours, nous ne pouvons néanmoins qu'être étonnés de la faiblesse des sources relatant son histoire et qui se résume essentiellement à une hagiographie qu'a pu lui consacrer l'un de ses disciples, Sulpice Sévère. Figure centrale de l'histoire de France, il est intéressant de noter que Martin ne serait pas né en Gaule, mais bien dans une ville de l'actuelle Hongrie. La date de 316 est communément admise pour évoquer sa naissance dans une famille où les parents ne sont pas croyants. Son père est officier dans l'armée romaine, et malgré son désir précoce de servir Dieu, Martin est poussé à s'engager à son tour comme soldat. Dès sa jeunesse, Martin fait preuve de charité. Il va voir les malades, aide les pauvres et nourrit ceux qui ont faim. Ayant un esclave à son service, il semblerait même qu'il le traite comme son frère et que s'il gagne de l'argent, il garde pour lui seulement le nécessaire et distribue le reste. Ses différentes actions participent alors à forger plus tard son surnom de Martin le Miséricordieux. Mais plus encore, c'est surtout la célèbre image du soldat partageant sa tunique qui va ancrer la dimension sociale de son parcours. Affecté à Amiens, Martin rencontre dans la rue une personne démunie un soir de l'hiver 334. Il n'a plus un sou en poche car il a déjà tout distribué. Il ne lui reste que son manteau qu'il va alors couper en deux pour en donner la moitié aux malheureux. La nuit suivante, le Christ lui apparaît dans une vision et adapte le verset de l'évangile de Matthieu « Ce pauvre que tu as vêtu, c'est moi-même ». Ensuite, les biographes se divisent. Pour certains, Martin va rapidement quitter l'armée, alors que d'autres tempèrent et pensent qu'il y reste encore plusieurs années. Quoi qu'il en soit, Martin continue son cheminement et son baptême va coïncider avec le moment où il dépose les armes. Il commence par s'installer à Poitiers, où il rejoint Hilaire, l'évêque de la ville, mais un jour, il a la conviction qu'il doit retourner voir ses parents pour qu'ils se convertissent. Il entreprend alors le long voyage, connaît de nombreuses péripéties, mais en fin de compte, seule sa mère deviendra chrétienne. Il retourne alors à Poitiers, où, rejoint par quelques disciples, il fonde un premier monastère. En 371, l'évêque de Tours décède. Sous la pression populaire, Martin lui succède, mais ça n'était pas véritablement sa volonté première. Cette nomination ne va pas vraiment être appréciée des autres évêques, car il reste qui il est, gardant son idéal de pauvreté et sa discipline ascétique. Par la suite, Martin continue à implanter de nouveaux monastères, à propager l'évangile et à réaliser de nombreux miracles. À l'approche de sa mort en 397, il s'en remet à la volonté divine. Seigneur, si je suis encore nécessaire à ton peuple, je ne refuse pas le travail, mais que ta volonté soit faite. Réelle ou pas, en partie ou entièrement, l'histoire de Martin de Tours peut néanmoins nous interpeller. De nombreux épisodes de sa vie font notamment écho à des passages bien connus de la Bible, et à notre façon, nous sommes invités à les vivre également. L'image célèbre du soldat partageant sa tunique est ainsi une belle illustration du verset d'Ésaïe au chapitre 58, verset 7. « Partage ton pain avec celui qui a faim et fais entrer chez toi les pauvres sans foyer. Quand tu vois un homme nu, couvre-le. Ne cherche pas à éviter celui qui est fait de la même chair que toi. »
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3: L'être humain adore se distinguer de ses semblables, c'est bien connu. C'est d'ailleurs pour ça qu'on a mis en place tout un ensemble de prix et de cérémonies diverses. Ainsi, on va avoir pour le cinéma les Oscars, pour la télévision les Emmy Awards, et pour Internet, le Internet Hall of Fame, ou en bon français, le temple de la renommée d'Internet.
4: Alors, le Hall of Fame, qu'est-ce donc que ça ? Eh bien, c'est un prix qui est décerné par la fameuse Internet Society, une association américaine ayant pour objectif de promouvoir ainsi que de coordonner le développement des réseaux informatiques dans le monde, et ce, à peu près tous les ans depuis sa création en 2012. Un prix ayant pour objectif, d'après Internet Society, de, je cite, « distinguer publiquement un groupe sélectionné de visionnaires, meneurs et éclaireurs qui ont fait des contributions significatives au développement et à l'avancement d'Internet dans sa globalité ».
3: Trois catégories de lauréats y sont nommées. Les pionniers, c'est-à-dire les individus qui ont largement contribué à développer Internet lors de ses premières années d'existence. Les connecteurs globaux, c'est-à-dire ceux qui se sont plutôt distingués sur l'aspect technique, commercial ou politique, dans un objectif d'extension de la couverture d'Internet. Et les innovateurs, ceux qui ont aidé à la croissance et à l'usage mondial d'Internet.
4: Bon, en vrai, nous, on n'a pas trop compris la distinction entre ces trois catégories. Eux non plus d'ailleurs. Vu qu'en 2017, la catégorie « pionnier » avait été supprimée, puis deux ans plus tard, l'existence même de cette catégorie. Enfin bon. En tout cas, il y a tout de même un petit paquet de personnes qui ont été citées, comme Aaron Swartz, le célèbre activiste américain, qui a une histoire vraiment passionnante sur laquelle on vous incite à vous documenter, Radia Perlman, appelée parfois la mère d'Internet, ou Al Gore, oui, l'ancien vice-président des États-Unis. Il y a vraiment de tout dans ces lauréats.
3: En bref, une cérémonie qui a l'air assez chouette et que nous vous invitons à suivre si, comme nous, vous vous intéressez un peu à l'histoire aussi bien passée que contemporaine de ce fascinant réseau informatique mondial qu'est Internet.
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0: Bonjour, bonjour à tous. Dans l'actualité, cette forte mobilisation pour le 1er mai, plus de 300 000 manifestants ont défilé hier dans toute la France, selon la CGT, 158 000 selon la police. Des cortèges pour réclamer des hausses de salaire et la protection du 1er mai chômé. La CGT exige notamment une revalorisation du SMIC de 5%. En marge des défilés, le Premier ministre a soutenu les boulangers ouverts, tandis qu'Olivier Faure, lui, a été enfariné lors de la manifestation à Amiens. Et en parlant du 1er mai, mais voilà ce qui a changé depuis hier entre hausse des prix et nouvelles règles. Le prix repère du gaz a bondi de 15,4% en raison des tensions au Moyen-Orient. Côté transport, le permis de conduire peut maintenant être suspendu immédiatement en cas de téléphone au volant en Charente-Maritime. Enfin, bonne nouvelle pour les étudiants, les repas à 1 euro dans les Crous est généralisé à tous dès lundi prochain. 5 morts, c'est le bilan de ce grave accident de la route hier en Ardèche. Les victimes étaient originaires du Rhône et avaient entre 17 et 20 ans. Leur véhicule a fait une sortie de route avant de chuter dans un ravin d'environ 25 mètres avant de s'embraser. Une quarantaine de pompiers étaient mobilisés. On ne sait pas encore ce qui a provoqué l'accident. La Cour des comptes alerte sur la qualité des soins dans les hôpitaux et cliniques françaises. Elle estime qu'une partie importante des erreurs médicales, infections et complications pourraient être évitées, Julie Pierret.
1: Oui, chaque année, 13 000 millions de patients sont pris en charge dans près de 3000 établissements de santé. Mais les incidents graves seraient très largement sous-déclarés. En 2024, un petit peu plus de 7000 cas ont été signalés, alors que leur nombre réel pourrait être 20 à 50 fois supérieur. Parmi les dysfonctionnements relevés, des erreurs de médicaments, des objets oubliés après une opération ou des infections contractées à l'hôpital. À elles seules, ces infections nosocomiales provoqueraient 4000 morts par an. La Cour des comptes chiffre le coût global de ses défaillances à 11 milliards d'euros chaque année.
0: Merci Julie. Donald Trump a déclaré la fin des hostilités contre l'Iran. C'est ce qu'il dit dans une lettre adressée au Congrès. Le président affirme que les combats commencés le 28 février dernier sont terminés. Aucun échange de tirs n'a été recensé depuis le 7 avril. En revanche, le président américain a rejeté la dernière proposition de Téhéran. Et puis du sport avec du foot. Top départ de la 32e journée de Ligue 1 aujourd'hui. Nantes reçoit Marseille à 15h en ouverture. À 17h, PSG Lorient. Monaco se rendra sur la pelouse de Metz à 19h. Nice reçoit le RC Lens ce soir à 21h05. Voilà pour l'actualité, excellente journée à tous.
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1: 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Bonjour Nicolas.
2: Bonjour Gladys.
1: Alors, à quelques mois de la conférence sur le climat, on s'intéresse justement aujourd'hui à la croissance des pays en développement. Et pour certains, ce développement économique risquerait de détruire la planète. Sur quoi s'appuient ces personnes pour tenir de tels propos ?
2: Sur un certain nombre d'études, en particulier un rapport intitulé « Planète vivante 2010 » de l'organisation écologique WWF, le Fonds mondial pour la nature, un rapport qui affirmait, je cite, que si chaque habitant de la planète vivait comme un habitant moyen des États-Unis ou des Émirats arabes unis, il faudrait une biocapacité équivalente à plus de 4,5 planètes pour répondre à la consommation de l'humanité.
1: Alors c'est un chiffre alarmant, comment on peut avancer un tel chiffre ?
2: Alors il est difficile de jauger du degré d'exactitude de cette affirmation, mais il est évident que le développement actuel des pays émergents n'est pas sans conséquences sur l'environnement. Il suffit de voir les quantités de CO2 que ces pays rejettent dans l'atmosphère ou encore les ressources naturelles qu'ils surexploitent.
1: Oui, quand on voit que la Chine est devenue le premier pollueur mondial depuis quelques années déjà, on peut se demander si ce n'est pas le signe que les pays émergents sont désormais les principaux responsables de la menace environnementale qui plane sur notre planète.
2: La Chine est devenue depuis quelques années le premier pollueur mondial devant les États-Unis, mais attention à ne pas aller trop vite et à ne pas en faire le bouc émissaire parfait. En effet, les émissions de CO2 de la Chine ont beau avoir dépassé celles des États-Unis, ces émissions par habitant restent encore bien inférieures. Un Américain moyen émet en effet entre 2 et 3 fois plus de CO2 qu'un Chinois. Or, au vu de la population globale de la Chine, il semble finalement assez logique que le pays pollue davantage.
1: Oui, et puis la responsabilité actuelle des pays émergents ne doit en aucun cas occulter la responsabilité historique des pays occidentaux, puisqu'un tel niveau de développement n'a été possible qu'en dégradant l'environnement mondial. Et il semblerait là que la communauté internationale soit confrontée à une forme de dilemme.
2: En quelque sorte, on doit bien concéder qu'interdire à des sociétés pauvres la croissance économique dont nos sociétés ont bénéficié durant des décennies est indéfendable éthiquement et intenable politiquement. Quand bien même, cette croissance serait néfaste pour la planète.
1: Alors, ce qu'on peut se demander, c'est s'il est possible d'imaginer un autre scénario. En effet, si les pays en développement rattrapent les niveaux de vie des sociétés occidentales, il semble inévitable qu'ils atteignent les niveaux d'émissions de gaz à effet de serre et de dégradation des ressources naturelles. Et à l'heure actuelle, cela n'est ni concevable ni viable. Qu'est-ce qu'il faudrait faire alors ?
2: Quelques pistes concrètes existent. On pourrait penser à favoriser le recours aux énergies géothermiques et hydroélectriques. On pourrait aussi mettre en place des impôts nationaux ou internationaux sur la pollution. On a parlé de taxes carbone. Ou encore, on pourrait encourager un tourisme durable. Tout ceci permettrait d'aboutir à un développement du Sud plus soucieux de la planète.
1: Alors pour mettre en œuvre ces différentes mesures, on a besoin d'une véritable collaboration internationale.
2: Une collaboration active entre pays du Nord et pays du Sud est indispensable pour assurer cette transition. Le développement du Sud doit être encouragé, mais sur de nouvelles bases, durables et davantage respectueuses de l'environnement. C'est inévitable. En effet, bien qu'historiquement très peu responsables de la crise environnementale, les pays du Sud en sont malheureusement d'ores et déjà les premières victimes.
1: Alors si on peut essayer de résumer ce vaste sujet, notre modèle de développement n'est pas viable s'il est généralisé à l'ensemble de la planète, mais cela ne doit pas pour autant condamner les pays émergents à la pauvreté éternelle. C'est un autre développement qu'il faut mettre en œuvre via une coopération internationale. Et c'est bien là tout l'enjeu de la COP21, la Conférence des Nations Unies sur le climat, qui aura lieu en décembre prochain à Paris. 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

0: Bonjour, bonjour à tous. Dans l'actualité, cette forte mobilisation pour le 1er mai, plus de 300 000 manifestants ont défilé hier dans toute la France, selon la CGT, 158 000 selon la police. Des cortèges pour réclamer des hausses de salaire et la protection du 1er mai chômé. La CGT exige notamment une revalorisation du SMIC de 5%. En marge des défilés, le Premier ministre a soutenu les boulangers ouverts, tandis qu'Olivier Faure, lui, a été enfariné lors de la manifestation à Amiens. Et en parlant du 1er mai, mais voilà ce qui a changé depuis hier entre hausse des prix et nouvelles règles. Le prix repère du gaz a bondi de 15,4% en raison des tensions au Moyen-Orient. Côté transport, le permis de conduire peut maintenant être suspendu immédiatement en cas de téléphone au volant en Charente-Maritime. Enfin, bonne nouvelle pour les étudiants, les repas à 1 euro dans les Crous est généralisé à tous dès lundi prochain. 5 morts, c'est le bilan de ce grave accident de la route hier en Ardèche. Les victimes étaient originaires du Rhône et avaient entre 17 et 20 ans. Leur véhicule a fait une sortie de route avant de chuter dans un ravin d'environ 25 mètres avant de s'embraser. Une quarantaine de pompiers étaient mobilisés. On ne sait pas encore ce qui a provoqué l'accident. La Cour des comptes alerte sur la qualité des soins dans les hôpitaux et cliniques françaises. Elle estime qu'une partie importante des erreurs médicales, infections et complications pourraient être évitées, Julie Pierret.
1: Oui, chaque année, 13 000 millions de patients sont pris en charge dans près de 3000 établissements de santé. Mais les incidents graves seraient très largement sous-déclarés. En 2024, un petit peu plus de 7000 cas ont été signalés, alors que leur nombre réel pourrait être 20 à 50 fois supérieur. Parmi les dysfonctionnements relevés, des erreurs de médicaments, des objets oubliés après une opération ou des infections contractées à l'hôpital. À elles seules, ces infections nosocomiales provoqueraient 4000 morts par an. La Cour des comptes chiffre le coût global de ces défaillances à 11 milliards d'euros chaque année.
0: Merci Julie. Donald Trump a déclaré la fin des hostilités contre l'Iran. C'est ce qu'il dit dans une lettre adressée au Congrès. Le président affirme que les combats commencés le 28 février dernier sont terminés. Aucun échange de tirs n'a été recensé depuis le 7 avril. En revanche, le président américain a rejeté la dernière proposition de Téhéran. Et puis du sport avec du foot. Top départ de la 32e journée de Ligue 1 aujourd'hui. Nantes reçoit Marseille à 15h en ouverture. À 17h, PSG Lorient. Monaco se rendra sur la pelouse de Metz à 19h. Nice reçoit le RC Lens ce soir à 21h05. Voilà pour l'actualité. Excellente journée à tous.
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3: Vous êtes très à table? Ajoutez un invité. Être très à table attire le malheur. Cette superstition est liée à la scène, le dernier repas de Jésus où les convives étaient 13. Un repas qui s'est terminé par le drame, que l'on connaît tous, l'arrestation et la mise à mort de Jésus. Cette superstition a aussi toute son importance dans l'univers d'Harry Potter, puisqu'elle permet aux professeurs de divination de prédire la mort de plusieurs personnages. Lorsque 13 personnes sont attablées, la première à se lever sera la première à mourir. Ainsi, il vous suffit d'inviter une personne supplémentaire pour vous garder du malheur.
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1: Le sida est la cause de mortalité la plus importante dans les pays pauvres.
0: Bonjour Nicolas.
2: Bonjour Gladys.
0: L'Organisation mondiale de la santé s'attache régulièrement à classer les causes de mortalité les plus importantes de par le monde. Mais finalement, quel est l'intérêt de comptabiliser les décès ?
2: La comptabilisation annuelle des décès et la détermination des causes qui sont derrière ces décès sont essentielles pour évaluer l'efficacité du système de santé d'un pays. Ça permet ensuite aux autorités sanitaires de déterminer si les mesures de santé publique qu'elles prennent sont appropriées. Ainsi, si un pays constate que de nombreux enfants décèdent du paludisme, mais que seule une faible proportion de son budget y est consacrée, il devra peut-être procéder à des ajustements. À noter cependant que dans le cas des pays en développement, il est parfois difficile de disposer de statistiques exactes. Des progrès doivent alors être entrepris à ce niveau.
0: Au-delà des questions de récupération de données, quelle différence peut-on constater au niveau des causes de mortalité entre pays riches et pays pauvres ?
2: Dans les pays à faible revenu, les personnes meurent beaucoup plus prématurément. Ce sont les maladies infectieuses qui provoquent le plus de décès, infections des voies respiratoires inférieures, VIH-Sida, maladies diarrhéiques, paludisme et tuberculose sont responsables à eux tous de près du tiers des décès dans ces pays. À titre de comparaison, dans les pays riches, 7 décès sur 10 touchent des personnes âgées de 70 ans ou plus. Dans les pays pauvres, seules 2 personnes sur 10 vont au-delà des 70 ans.
0: Alors parmi les causes de mortalité les plus importantes dans les pays pauvres, on pense immédiatement au sida ou au paludisme, c'est correct ?
2: Pas tout à fait, il s'agit là effectivement de 2 causes importantes de décès dans les pays pauvres, mais ce ne sont pas nécessairement les plus importantes. On ne parle pas assez souvent des feux d'intérieur notamment, mais il s'agit pourtant d'un gros problème en Afrique puisqu'il tue plus que le sida et le paludisme réunis. Quelques chiffres, selon les dernières estimations, on dénombre environ 1,5 million de décès dus à des maladies liées au sida et 438 000 décès liés au paludisme. Quand on évoque les feux d'intérieur, on parle alors de 4,3 millions de personnes qui meurent prématurément chaque année.
0: Vous parlez de feux d'intérieur, de quoi s'agit-il exactement ?
2: Environ 3 milliards de personnes sur la planète font la cuisine et chauffent leur logement à l'aide de foyers ouverts ou de simples poêles dans lesquels ils brûlent du charbon, du bois ou d'autres choses encore. Ces combustibles contribuent alors à polluer grandement l'air des habitations qui ne sont généralement pas assez ventilées, du bois ou d'autres choses encore. Ces combustibles contribuent alors à polluer grandement l'air des habitations qui ne sont généralement pas assez ventilées. Cela cause de véritables

0: dégage des gaz à effet de serre et contribue à déboiser les forêts. Il faut donc se mobiliser et contribuer à l'utilisation de nouveaux fourneaux.
1: On voit bien alors que si le sida et le paludisme hein, sont des causes de décès les plus citées quand on parle des pays pauvres, connaître les autres causes qui sont très importantes comme les feux d'intérieur permet d'essayer de lutter contre de manière plus efficace. Vous pouvez retrouver cette chronique sur le blog du sel, blog.selfrance.org ou le www.radioarc-en-ciel.com. 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

0: Bonjour, bonjour à tous. Dans l'actualité, plus de 20 000 participants rassemblés pour une free party géante près de Bourges. Ils occupent un vaste terrain militaire de tir d'essai, jugé très dangereux en raison de possibles munitions non explosées. Face au risque d'accident, 600 gendarmes et secouristes sont sur place. Ce technival illégal vise à dénoncer un projet de loi durcissant fortement les sanctions contre ce type d'événement. 5 morts, c'est le bilan de ce grave accident de la route hier en Ardèche. Les victimes étaient originaires du Rhône et avaient entre 17 et 20 ans. Leur véhicule a fait une sortie de route avant de chuter dans un ravin d'environ 25 mètres et de s'embraser. Une quarantaine de pompiers mobilisés. On ne sait pas encore ce qui a provoqué l'accident. Forte mobilisation pour le 1er mai, la fête du travail. Hier, plus de 300 000 manifestants ont défilé dans tout le pays selon la CGT. 158 000 selon la police. Dans le même temps, un boulanger installé en Isère a été contrôlé par l'inspection du travail hier matin. Il faisait travailler 7 employés et risque plus de 5 000 euros d'amende. Sébastien Lecornu l'a assuré de son soutien et qu'il ferait tout pour annuler d'éventuelles sanctions. Le SAMU recrute en ce moment ses futurs assistants de régulation médicale. Les candidatures sont ouvertes pour les prochaines sessions de formation. C'est un poste clé lorsque les patients appellent le 15. Christophe Lenoble est assistant de régulation médicale et formateur au SAMU. On l'écoute.
1: Le premier maillon de la chaîne de secours, c'est l'assistant de régulation médicale qui va décrocher l'appel du SAMU Centre 15 et qui va répondre, qui va prendre les coordonnées, qui va géolocaliser l'appel. Il faut être à l'écoute, il faut être toujours dans l'empathie parce que c'est pas évident d'appeler le SAMU, on fait pas ça tous les jours. Avoir un sens de la réactivité parce qu'il faut savoir réagir rapidement. Alors il y a de la théorie, il y a de la pratique, donc on va apprendre tout ce qui est la partie médicale. On va apprendre aussi les guidages de gestes par téléphone parce que faire un massage cardiaque c'est différent de le faire au téléphone, c'est beaucoup plus complexe. On a des cours de communication et surtout des mises en pratique avec des stages dans d'autres SAMU.
0: Dans l'actualité également, Donald Trump qui annonce la fin des combats contre l'Iran. Le président menace toutefois de détruire le pays si les négociations de paix échouent. Dans le même temps, Washington taxera à 25% les véhicules européens dès la semaine prochaine. Une sanction contre Bruxelles pour son manque de soutien dans sa guerre contre l'Iran. Et en rugby, affiche de gala cet après-midi pour le RCT. Les Toulonnais défient Leinster à Dublin pour une place en finale de Champions Cup. Un choc au sommet à suivre dès 16h. Voilà pour l'actualité, c'est la fin de ce flash. Très bonne journée à tous.
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1: Avec Pascal Yao, pasteur de l'église évangélique des Chinois à Paris, le mot imposé est aujourd'hui nourriture.
2: Nourriture. Je crois que la nourriture, c'est quelque chose qui est vital, qui est nécessaire. Ce qui est matériel, c'est pour notre besoin physique. Mais ce qui est spirituel, pour notre âme, doit encore plus être utile. C'est utile sur le plan terrestre, c'est d'utiliser la nourriture spirituelle pour l'éternité. Voilà à quoi je pense.
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0: Bonjour, bonjour à tous. Dans l'actualité, plus de 20 000 participants rassemblés pour une free party géante près de Bourges. Ils occupent un vaste terrain militaire de tir d'essai, jugé très dangereux en raison de possibles munitions non explosées. Face au risque d'accident, 600 gendarmes et secouristes sont sur place. Ce Technival illégal vise à dénoncer un projet de loi durcissant fortement les sanctions contre ce type d'événement. 5 morts, c'est le bilan de ce grave accident de la route hier en Ardèche. Les victimes étaient originaires du Rhône et avaient entre 17 et 20 ans. Leur véhicule a fait une sortie de route avant de chuter dans un ravin d'environ 25 mètres et de s'embraser. Une quarantaine de pompiers mobilisés. On ne sait pas encore ce qui a provoqué l'accident. Forte mobilisation pour le 1er mai, la fête du travail. Hier, plus de 300 000 manifestants ont défilé dans tout le pays selon la CGT. 158 000 selon la police. Dans le même temps, un boulanger installé en Isère a été contrôlé par l'inspection du travail hier matin. Il faisait travailler 7 employés et risque plus de 5 000 euros d'amende. Sébastien Lecornu l'a assuré de son soutien et qu'il ferait tout pour annuler d'éventuelles sanctions. Le SAMU recrute en ce moment ses futurs assistants de régulation médicale. Les candidatures sont ouvertes pour les prochaines sessions de formation. C'est un poste clé lorsque les patients appellent le 15. Christophe Lenoble est assistant de régulation médicale et formateur au SAMU. On l'écoute.
1: Le premier maillon de la chaîne de secours, c'est l'assistant de régulation médicale qui va décrocher l'appel du SAMU Centre 15 et qui va répondre, qui va prendre les coordonnées, qui va géolocaliser l'appel. Il faut être à l'écoute, il faut être toujours dans l'empathie parce que c'est pas évident d'appeler le SAMU. On ne fait pas ça tous les jours. Avoir un sens de la réactivité parce qu'il faut savoir réagir rapidement. Alors il y a de la théorie, il y a de la pratique, donc on va apprendre tout ce qui est la partie médicale. On va apprendre aussi les guidages de gestes par téléphone parce que faire un massage cardiaque, c'est différent de le faire au téléphone, c'est beaucoup plus complexe. On a des cours de communication et surtout des mises en pratique avec des stages dans d'autres SAMU.
0: Dans l'actualité également, Donald Trump qui annonce la fin des combats contre l'Iran. Le président menace toutefois de détruire le pays si les négociations de paix échouent. Dans le même temps, Washington taxera à 25% les véhicules européens dès la semaine prochaine. Une sanction contre Bruxelles pour son manque de soutien dans sa guerre contre l'Iran. Et en rugby, affiche de gala cet après-midi pour le RCT. Les Toulonnais défient Leinster à Dublin pour une place en finale de Champions Cup. Un choc au sommet à suivre dès 16h. Voilà pour l'actualité, c'est la fin de ce flash. Très bonne journée à tous.
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3: Bonjour à tous. Cette semaine dans le Point Lexico, on va parler coq et poux. On connaît tous quelqu'un à un but de sa personne qui passe son temps à nous rappeler à quel point il ou elle est exceptionnel. Bref, on dit alors qu'il est fier comme un coq ou comme un pou. Mais alors pourquoi? Eh bien c'est très simple, le coq, comme le paon d'ailleurs, est réputé pour avoir une posture qui donne l'impression d'être fier puisqu'en effet il se tient droit et la tête haute. Mais alors le pou dans tout ça? Eh bien c'est simplement une confusion linguistique. En effet, le mot pou est d'une ancienne forme dialectale de l'ancien français pouille ou pou qui venait du latin poulus qui signifiait poulet ou coq. Ainsi, avec l'évolution de la langue française, l'expression s'est figée avec le sens qu'on lui connaît aujourd'hui, même si à mon avis le mot pou actuel qui désigne le petit insecte n'a pas la même origine que le mot poulet ou coq. On récapitule, fier comme un coq vient d'une simple observation de la posture de l'animal qui rappelle la fierté. Et fier comme un pou vient de l'ancien français pou qui signifiait coq, et donc par analogie, fier comme un pou désigne en fait l'expression fier comme un coq. C'est donc une expression qui s'est figée même si le pou n'est pas le même animal aujourd'hui. Maintenant vous savez pourquoi on dit fier comme un coq et comme un pou aussi du coup. Voilà, c'est tout pour aujourd'hui. Moi, je vous dis à la semaine prochaine pour une nouvelle expression française expliquée dans le Point Lexico.
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0: 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Il est 9h.
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2: Chaque jour, un brin de culture générale sur le monde digital. Vous vous êtes peut-être déjà posé la question, mais lorsque l'on tente de rentrer sur certaines pages internet, pourquoi doit-on cliquer sur des images représentant des vélos, des panneaux, des feux rouges ou même encore des lampadaires? Ces petits tests où il vous est demandé à vous, humains, de prouver que vous n'êtes pas des robots, aujourd'hui, dans Daily Binary, eh bien on va parler de CAPTCHA.
3: C'est un acronyme qui signifie « Completely Automated Public Turing Test to Tell Computers and Humans Apart » ou dans notre bon français « Test de Turing public complètement automatisé permettant de différencier un utilisateur humain d'un ordinateur. »
2: Et ce qui est vraiment drôle dans tout ça, c'est que ce sont des ordinateurs qui demandent à des humains de prouver qu'ils ne sont pas comme eux.
3: À l'origine, les CAPTCHA ont été mis en place à l'aube d'Internet pour éviter que des utilisateurs un peu plus malins que les autres créent des bots dans le but de nuire à un site Internet ou à d'autres utilisateurs. Et par la suite, les CAPTCHA ont servi à entraîner des robots à reconnaître des nombres, des lettres ou encore plus récemment, des éléments de la circulation dans un milieu urbain.
2: Car oui, l'entreprise qui a le plus profité des CAPTCHA, eh bien c'est Google. Elle a utilisé des millions de personnes dans le but d'entraîner ses propres robots à reconnaître des panneaux, des feux tricolores, des piétons et tout cela pour parfaire le développement de sa voiture autonome.
3: Eh oui, Google vous a utilisé, vous, humains, pour entraîner des robots à se faire passer pour vous. À un point même que les CAPTCHA sont devenus de plus en plus compliqués, voire même parfois irréalisables par un humain.
2: C'était Daily Binary. Rendez-vous demain pour une nouvelle dose de culture générale sur le monde digital.
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0: Bonjour, bonjour à tous. Dans l'actualité, plus de 20 000 participants rassemblés pour une free party géante près de Bourges. Ils occupent un vaste terrain militaire de tir d'essai, jugé très dangereux en raison de possibles munitions non explosées. Face au risque d'accident, 600 gendarmes et secouristes sont sur place. Ce technival illégal vise à dénoncer un projet de loi durcissant fortement les sanctions contre ce type d'événement. 5 morts, c'est le bilan de ce grave accident de la route hier en Ardèche. Les victimes étaient originaires du Rhône et avaient entre 17 et 20 ans. Leur véhicule a fait une sortie de route avant de chuter dans un ravin d'environ 25 mètres et de s'embraser. Une quarantaine de pompiers mobilisés. On ne sait pas encore ce qui a provoqué l'accident. Forte mobilisation pour le 1er mai, la fête du travail. Hier, plus de 300 000 manifestants ont défilé dans tout le pays selon la CGT. 158 000 selon la police. Dans le même temps, un boulanger installé en Isère a été contrôlé par l'inspection du travail hier matin. Il faisait travailler 7 employés et risque plus de 5 000 euros d'amende. Sébastien Lecornu l'a assuré de son soutien et qu'il ferait tout pour annuler d'éventuelles sanctions. Le SAMU recrute en ce moment ses futurs assistants de régulation médicale. Les candidatures sont ouvertes pour les prochaines sessions de formation. C'est un poste clé lorsque les patients appellent le 15. Christophe Lenoble est assistant de régulation médicale et formateur au SAMU. On l'écoute.
1: Le premier maillon de la chaîne de secours, c'est l'assistant de régulation médicale qui va décrocher l'appel du SAMU Centre 15 et qui va répondre, qui va prendre les coordonnées, qui va géolocaliser l'appel. Il faut être à l'écoute, il faut être toujours dans l'empathie parce que c'est pas évident d'appeler le SAMU, on fait pas ça tous les jours. Avoir un sens de la réactivité parce qu'il faut savoir réagir rapidement. Alors il y a de la théorie, il y a de la pratique, donc on va apprendre tout ce qui est la partie médicale. On va apprendre aussi les guidages de gestes par téléphone parce que faire un massage cardiaque c'est différent de le faire au téléphone, c'est beaucoup plus complexe. On a des cours de communication et surtout des mises en pratique avec des stages dans d'autres SAMU.
0: Dans l'actualité également, Donald Trump qui annonce la fin des combats contre l'Iran. Le président menace toutefois de détruire le pays si les négociations de paix échouent. Dans le même temps, Washington taxera à 25% les véhicules européens dès la semaine prochaine. Une sanction contre Bruxelles pour son manque de soutien dans sa guerre contre l'Iran. Et en rugby, affiche de gala cet après-midi pour le RCT. Les Toulonnais défient Leinster à Dublin pour une place en finale de Champions Cup. Un choc au sommet à suivre dès 16h. Voilà pour l'actualité, c'est la fin de ce flash, très bonne journée à tous.
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4: Pas eu souvent l'occasion de voyager, mais disons que quand je me suis mariée, mon mari et moi, on allait souvent en Autriche et on y a été 3 fois. Ensuite, j'ai fait l'Espagne toute seule quand j'étais veuve. J'ai fait l'Italie et j'ai profité comme ça. Mais j'avais un mari qui était très nerveux et qui voulait manger à 6 heures le soir. Oula. Alors dans les hôtels, tu peux pas manger à 6 heures, c'est pas possible. Alors je dis à mon mari, écoute, on s'arrête dans une pâtisserie, tu vas manger une pâtisserie, tu vas... J'ai faim, je dis, mais écoute, faut attendre. Il ne pouvait pas attendre, alors il s'est énervé. J'avais beaucoup de mal à le calmer, mais on y arrivait quand même, j'avais un mari qui m'aimait énormément, qui a fait beaucoup pour moi, mais c'était son seul défaut.
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1: Le Texas avec Curtin Grimes, Still a Little Country Left, pour débuter 7 heures. Et on enchaîne avec Susan Hayes, une jolie blonde qui travaille dans un studio d'enregistrement. Et en fredonnant de la musique, des chansons, tout simplement, on lui a laissé sa chance et elle nous interprète Drinking in My Sunday Dress.

Un petit tour au Canada avec Terry Clark, I Wanna Do It All de son album Pain to Kill. Et en 2020, Tony Justice, un indépendant, marche très fort avec ce titre-là, Last of the Cowboys.

Petite séance de bluegrass avec Michael Cleveland et ses Flame Keepers. I'm Riding This Train. Et lui, il a été violoniste de l'année pendant plus d'une dizaine d'années. Un autre petit titre de bluegrass, il s'agit de Danny Paisley et c'est Southern Grass qui nous interprète Raising Cain in Texas.

Un petit tour du côté de l'Angleterre avec l'excellente voix de Hayley Oliver et sa bande qui viennent nous interpréter Tulsa Queen. Et Tulsa Time, c'est un album, c'est un titre qui a été repris par pas mal de monde et ma version préférée, c'est celle de James Robert Webb.

Diana Wheeler, la Californienne, son petit single Through the Fire, et on retourne faire un petit tour du côté de l'Angleterre avec Lynn Bradley. Son style, c'est un petit peu de western, ça ressemble peut-être un petit peu à ce style de Frankie Lane, nous interprète The Lightning Ride.

Une petite chanson à boire par Tracy Bird, 10 Rounds with José Cuervo. Et José Cuervo, je ne savais pas que c'était une marque de tequila. D'ailleurs, c'est la plus connue et la plus vendue au monde. Et elle a été fondée en 1795, à consommer avec modération. Lucky Tumbling Band, on l'a vu à Crapone en 2007. Excellent titre, In a Honky Tonk Mood. C'est le titre de l'album dont je vous propose ce petit extrait. I Got the Bull by the Horns.

Mr. Bartender, Mr. Bradley Gaskin, son style me rappelle un petit peu M. Travis Tritt, un excellent petit slow. On retourne au Canada avec Yannecke. Elle a sorti son album en 2013, Yannecke, dont je vous propose ce petit extrait que j'aime bien d'ailleurs, Cowboy, Cowboy.

Son premier album sorti en 2022, Mellow Time, Alex Miller vient nous interpréter Freeborn Man. Et on reste en 2022 avec Aloha from Kentucky. Ça, c'est Miss Georgia Peach et Blaine Cartwright qui ont sorti cet album-là, donc je vous propose ce petit extrait, You Blow My Mind.

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2: Être chinois, bon, ce que je ne suis pas, parce qu'en fait, pour les Chinois, je ne suis pas chinois. Je ne maîtrise pas la langue chinoise, donc je ne suis pas chinois. Être français, des fois, c'est aussi compliqué. Là, vous ne me voyez pas, mais si vous me voyez, vous dites, c'est un chinois. Si l'équipe de France et l'équipe de Chine se rencontrent en foot, je serai le supporter de qui? De quelle équipe? Je me dis d'abord, je pense, je serai supporter de la meilleure équipe, l'équipe qui gagne, mais je pense quand même français avant.
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1: Je suis née à Tourtonne-Saint-Jean-de-Colle. Partout quand il y a beaucoup d'enfants, hein. On était tous les jours 10 personnes à table. Maman, papa, et mes frères, mes sœurs et tout ça. Nous, hein, on était autrement élevés que maintenant. On n'avait pas orti, on n'avait pas le smartphone, on n'avait rien, nous. Que des jouets en carton. Quelle ouais, poupée de chiffon, c'est vrai. Pas comme aujourd'hui. Aujourd'hui, ils ont des vélos, ils ont tout. Et ça, c'est pas normal. Qu'ils ont tout. Et ils sont quand même pas heureux. Et nous, on était heureux avec un bout de pain et un bout de sucre. Voilà. Parce qu'on était nombreux tous les jours à la maison. Tous les jours, 10 personnes à table. Il fallait le faire, hein. Le nôtre, gueule. Le nôtre, voilà. Quand papa, il avait le salaire, on avait les droit de manger une grosse tartine, pain frais et une pomme. Et là, on était heureux. Voilà, pas comme aujourd'hui, hein.
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0: Salut les cocos, bienvenue dans Petit Écran Rococo, la chronique qui revient sur vos séries d'enfance. On plonge une dernière fois, c'est le cas de le dire, dans l'année 1999. On arrive bientôt au nouveau millénaire, mais avant ça, direction les fonds marins avec une petite éponge pas comme les autres, accompagnée de l'incontournable Patrick, de Gary l'escargot et de Carlo, le voisin blasé.
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0: Même si le dessin animé n'est arrivé en France qu'en 2005, il est rapidement devenu très très populaire aux États-Unis, sa mère patrie. Créé par le biologiste Stephen Hillenburg, il est élu meilleur programme pour enfants par une association de critiques télé en 2002. D'ailleurs, Hillenburg a été plus qu'inspiré au moment de donner vie à son univers.
3: J'étais pas au courant des mêmes inspirations du showrunner et encore moins celui qui a inspiré Bikini.
4: Bon, après, ça reste une supposition, mais il est possible que le réalisateur ait voulu représenter de manière sarcastique la société américaine contemporaine et ses modes de vie, un peu à la manière des fables, parce qu'on y retrouve des animaux marins qui adoptent le même mode de vie que les humains à la surface. On y retrouve des fast-foods, des cours de conduite, des petits boulots, et de manière générale, l'ensemble des activités qui peuvent compléter et intégrer la routine des individus sur la terre ferme.
3: Mais tu vas peut-être nous les rappeler.
0: Le moins qu'on puisse dire, c'est qu'Hillenburg était un véritable touche-à-tout. Biologiste, enseignant, animateur, producteur, dessinateur puis showrunner, ces différentes casquettes lui auront sans aucun doute permis de s'entourer des bonnes personnes et de bien réfléchir à ses personnages. D'ailleurs, un nombre ahurissant d'anecdotes entoure la série animée Bob l'éponge, certaines que vous connaissiez peut-être déjà et d'autres complètement incroyables. Premier exemple. Saviez-vous que Bikini Bottom, la ville où se passe la majeure partie de l'intrigue, est tout sauf fictive ? Elle s'inspire en effet de l'atoll de Bikini au large des Philippines et des côtes chinoises, dont la forme s'apparente à celle d'un maillot de bain. Autre point intéressant, cet atoll a réellement été utilisé par les Américains comme zone d'essai nucléaire durant la Seconde Guerre mondiale. En partant de cette idée, les radiations produites expliqueraient selon certains pourquoi les personnages parlent.
4: Alors, c'est excellent. Il me semble qu'on n'a jamais entendu parler les animaux de Tchernobyl, mais pourquoi pas.
3: En ce qui concerne les radioactivités, on sait très bien que ça n'a pas que des effets positifs quand on regarde sur l'environnement avec les tsunamis, le réchauffement climatique, ou encore sur l'être humain, les dégâts potentiels que ça peut avoir sur le cerveau. Alors pourquoi pas faire des animaux sous-marins qui parlent ? C'est totalement compréhensible.
0: Autre anecdote plutôt cocasse, en 2011, l'université de San Francisco découvre une nouvelle espèce de champignon marin que les étudiants décideront alors de baptiser Spongiforma squarepantsi, tiré du nom original de la série SpongeBob SquarePants. Le plus curieux est que ce champignon n'est ni jaune ni carré. Allez, on continue avec une théorie encore plus surprenante. Et si je vous disais que les 7 personnages principaux représentaient en fait les 7 péchés capitaux ?
3: Effectivement, on pourrait très bien dire que les personnages représentent les 7 péchés capitaux.
4: Alors, pour Monsieur Krabs, sans hésiter, je dirais l'avarice. Alors, il est constamment en train de lorgner sur les billets de ses clients et il refuse de partager le moindre centime, et surtout la formule de sa recette secrète qui fait le succès du Krabs croustillant. Donc, formule qui, par ailleurs, est fortement convoitée par un autre personnage du dessin animé, qui est Plankton, et qui va vainement tout faire pour tenter de s'en emparer. Et c'est pour cette raison que Plankton est rattaché à l'envie et à la jalousie.
3: On peut citer la paresse pour Patrick qui a déjà vu Patrick faire un effort, ou encore qui n'a jamais vu les pétages et les colères noires de Carlos.
4: Ensuite, on a beaucoup de personnages colériques dans Bob l'éponge. Alors, on a le poisson porc-épic qui donne des leçons de conduite à Bob, puisqu'elle cède facilement à la colère face aux nombreuses sottises que commet Bob. Et surtout, son voisin, Carlo. Après, pour ce qui est de la paresse, je dirais Patrick, mais il peut aussi incarner la gourmandise. Donc je suis plutôt partagé avec ce personnage, puisqu'il est souvent en train de manger quelque chose. Quant à l'orgueil, je suis partagé entre Sandy Écureuil et la fille de Monsieur Krabs.
3: Monsieur Krabs, c'est un véritable pixon celui-là. Et Bob et la luxure, oui, parce qu'il aime un peu trop tout le monde, en fait. Et dans l'excès, totalement l'excès.
0: On aurait donc Bob pour la luxure, Patrick pour la paresse, Gary pour la gourmandise, Carlo pour la colère, Monsieur Krabs pour l'avarice, Sandy l'écureuil pour l'orgueil et Plankton, le rival de Monsieur Krabs, pour la jalousie. Bon, on a quelques réserves sur certains, c'est vrai, mais Patrick, Gary, Krabs et Plankton, à la limite, pourquoi pas? Ça se tient finalement. Mais Carlo pour la colère, ouais, bof, je le vois plutôt comme quelqu'un de ronchon plus que de colérique. En tout cas, l'imagination des fans tourne à plein régime. D'ailleurs, depuis toutes ces années sur nos écrans, quelqu'un connaîtrait-il l'âge de notre cher Bob l'éponge?
4: Oula, question compliquée. Alors déjà, tout dépend si l'on parle de la série ou si l'on parle du personnage. Donc j'ai pas vraiment de réponse à apporter, si ce n'est que le personnage de Bob, qui se comporte très clairement comme un ado attardé, devrait tourner autour des 16-18 ans, puisqu'il tente vainement de passer son permis et fait un petit boulot au crabe croustillant. Donc d'un point de vue légal et américain, je dirais 16-18 ans.
3: Pour moi, Bob l'éponge n'a pas d'âge, absolument pas. Donc on peut pas lui en donner. Parce que dans sa tête, il reste un enfant de 4 ans. Et d'un autre côté, l'émission dure et dure longtemps.
0: Eh bien, lors d'un épisode, on peut voir brièvement le permis de conduire du héros, qui indique le 14 juillet 1986. Je vous laisse faire le calcul, car si une chose est sûre, c'est qu'il n'a pas fini de vieillir. Et il a d'ailleurs dû s'y reprendre 48 fois pour obtenir son précieux permis. Comme quoi, la ténacité, ça paye. Et c'est sur cette touche d'humour que l'on remonte à la surface. Merci pour votre présence et votre écoute, et on se retrouve bientôt avec le 23e épisode de Petit Écran Rococo. Quelle sera la prochaine série d'animation? Comptez sur moi pour garder la surprise jusqu'au bout. À plus tard!

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1: Bonjour et bienvenue dans « Ça vaut le détour ». On va parler d'une comédie dramatique qui s'appelle « Le monde de Nathan ». C'est un film britannique réalisé par Morgan Matthews, sorti en 2014.
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1: Le film raconte l'histoire de Nathan, un adolescent autiste très fort en mathématiques, mais qui a du mal à interagir avec les autres. Ce n'est pas parce qu'il ne parle pas beaucoup qu'il n'a rien à dire. Au contraire, il voit le monde différemment et a des réactions inattendues, ce qui malheureusement l'isole de ses camarades et même de sa mère. Les maths sont un univers rationnel dans lequel il se réfugie. Mais Mr. Humphreys, l'un de ses professeurs, l'une des seules personnes avec qui Nathan réussit à nouer une relation d'amitié, va lui proposer quelque chose. Ce prof anticonformiste l'encourage à participer aux Olympiades internationales de mathématiques, ce qui va transformer sa vie. Alors que Nathan traverse les grands changements de l'adolescence, à travers l'expérience de ce concours, il va apprendre à libérer les émotions qu'il a en lui.
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1: Le monde de Nathan est le premier long métrage de Morgan Matthews. Le réalisateur a puisé son inspiration dans son propre documentaire Beautiful Young Minds, où il avait suivi l'équipe britannique lors des Olympiades internationales de mathématiques en 2006. Le personnage de Nathan est basé sur Daniel Lightwing, l'un des compétiteurs de l'équipe, autiste lui aussi. Le réalisateur a voulu rester au plus près de la réalité. C'est pourquoi il s'est entouré d'une équipe réduite au minimum, avec très peu de matériel, et a encouragé les acteurs à improviser lorsqu'il le fallait. L'authenticité et le naturel étaient les mots d'ordre. La plupart des tournages ont été réalisés à Sheffield, dans l'université de Cambridge et à Taipei, où l'équipe britannique du film se frotte aux compétiteurs chinois. Pour le rôle de Nathan, il fallait un acteur qui puisse exprimer beaucoup de choses sans forcément parler. Et c'est pourquoi Asa Butterfield a été choisi. L'acteur s'est d'ailleurs rendu dans des écoles spécialisées pour discuter avec des autistes ayant le syndrome d'Asperger et ainsi adapter son jeu pour rendre sa performance plus réaliste.
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1: Le monde de Nathan est un des rares films qui traite du sujet de l'autisme. Il permet aux spectateurs de plonger dans cet univers différent et fascinant à la fois. Grâce à l'empathie qu'on éprouve pour Nathan, on comprend mieux ses réactions et comment il voit les choses. On voit aussi comment il gère les difficultés du quotidien, comment les maths régissent sa vie de tous les jours, mais laissent très peu de place à l'affectif et à l'amour. Ce film nous rend sensibles à la beauté des relations humaines positives, celles qui permettent de s'épanouir au lieu de s'isoler et de découvrir un monde nouveau. Ce film psychologique sur l'évolution de soi-même et l'ouverture sur les autres se veut aussi philosophique. Et même si vous n'aimez pas les maths, vous allez apprécier le film. Le monde de Nathan est un film qui vaut le détour.
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1: Ah bah, ça fait un peu référence à mon nom Annanciel qu'on a choisi quand on a créé le ministère pour créer du contenu pour servir les enfants et les familles dans l'éducation chrétienne. J'ai une chanson justement un peu que je fais souvent au début des spectacles, c'est « Viens colorier le monde avec moi » et Annanciel, Anne, arc-en-ciel. Oui, c'est quelque chose qui me parle et puis aussi de l'alliance que Dieu fait avec nous, et ma fille qui aime dessiner les arcs-en-ciel. Oh là là, ça c'est une de ses passions, dessiner les arcs-en-ciel. Et je me rappelle d'un arc-en-ciel que j'ai vu suite à un camp avec des enfants où on venait de vivre 3 jours dans la forêt à Butier, et on venait de vivre des moments profonds et remplis de joie, et puis ces moments comme une parenthèse, le temps s'est arrêté dans un lieu insolite, et où on repart et on est fier de la mission accomplie, et on est heureux de ce qui s'est vécu, et puis sur le chemin du retour, un bel arc-en-ciel.
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1: J'ai gardé des enfants, mais chez moi, à domicile. Et puis, ils m'appelaient tous maman. Je ne suis pas leur mère. Qu'est-ce que je dois faire pour ne pas qu'ils ne m'appellent pas maman? Alors, je dis, oh, laisse-les faire. Oh, je dis, mais c'est pas possible. Je ne peux pas dire aux enfants, appelle-moi maman, si c'est pas vrai. Alors, elle a dit, écoute, de toute façon, ils vont s'arrêter eux-mêmes. Ah, si c'est comme ça, je laisse faire. Et puis finalement, ça s'est calmé. Oh, ces enfants. Écoutez, nous, en famille, on était 6 filles et 1 garçon. Alors j'étais gâtée par les filles et je dis, je veux pas de garçon. Pouf. Et j'ai quand même eu 1 garçon.
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2: Ah, comme travail, j'ai commencé avec mon père. Mon père, il était rédacteur de journal Le Rhin français. Donc, j'étais la secrétaire. Je prenais le téléphone, je tapais à la machine, je recevais les gens qui venaient pour des annonces. Et puis, je faisais le décompte avec les porteuses de journal parce que tous les mois, elles venaient rendre l'argent qu'elles avaient cherché pour l'abonnement. C'était intéressant. Et à 23, je me suis mariée. Et je suis repartie avec mon mari à Strasbourg.
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1: Ce n'est pas moi, tout seul, qui vais changer le monde.
2: Bonjour Gladys.
0: Bonjour Nicolas.
2: Une fois n'est pas coutume, pour la dernière chronique de l'année, nous allons inverser les rôles et c'est donc moi qui vais poser les questions aujourd'hui. Et nous allons aborder une idée reçue un peu transversale à tout ce que l'on a pu aborder durant cette année. Avec tous les dysfonctionnements que l'on connaît dans le monde, que ce soit en matière d'inégalité, d'écologie ou d'économie, il nous semble bien impossible de pouvoir faire bouger les choses par nous-mêmes.
0: Et oui, une fois qu'on a fait le constat des différents déséquilibres politiques, agricoles, économiques ou autres, on se retrouve souvent face à son impuissance. On se sent démuni comme face à une immense montagne qu'il est inutile d'essayer de déplacer seul. Et je vais te raconter une histoire pour commencer. Alors peut-être l'œuf à la coque, il va mettre plus de temps à cuire aujourd'hui. Une légende amérindienne dit comment un tout petit colibri tente d'éteindre un incendie de forêt en transportant des gouttes d'eau dans son bec. Tous les autres animaux de la forêt fuient l'incendie et traitent le colibri de fou en lui disant « Mais ça ne sert à rien ce que tu fais, tu ne vas pas éteindre le feu avec des gouttes d'eau. » Et le colibri de répondre « Oui, je sais, mais je fais ma part. »
2: Cette histoire est jolie et commence à être connue de nos jours, avec notamment Pierre Rabhi qui la raconte. Il a d'ailleurs créé le mouvement Colibri en référence à cette légende. Mais finalement, à l'écoute de cette histoire, est-ce que ça ne serait pas les animaux qui fuient l'incendie qui seraient plus raisonnables et réalistes ?
0: Peut-être, mais si on ne peut pas dire quels sont les effets de nos actions, ce qui est sûr par contre, c'est qu'en ne faisant rien, rien ne changera. Et ce qui est sûr également, c'est que si tous les colibris s'y mettent ensemble, la goutte d'eau peut devenir géante. Alors, il ne s'agit pas d'attendre que son voisin s'y mette pour agir, mais de commencer soi-même et d'inciter l'autre peut-être à nous suivre.
2: Que pouvons-nous faire alors pour changer le monde, pour employer de grands mots ?
0: Alors d'abord, je voudrais ajouter que nous, au contraire des animaux de la légende amérindienne, on ne peut pas fuir l'incendie, ou pour être plus précis, on ne peut pas fuir notre planète et ses dérèglements pour aller vivre une vie meilleure ailleurs, même si des équipes de recherche planchent sur Mars, mais ceci est une autre histoire. Alors voici quelques exemples de gestes du quotidien qui préfigurent un monde meilleur. Notre grand pouvoir en tant qu'individu est notre pouvoir de consommateur. Nos choix de consommation nous reviennent pleinement. Je peux choisir de n'acheter que des plats préparés ou bien des légumes, de la viande, des produits frais et les cuisiner moi-même. Ce que ça change, c'est meilleur pour la santé et ça évite de soutenir les industries agroalimentaires dont les pratiques sont parfois douteuses, que ce soit avec leurs fournisseurs, les agriculteurs mal payés ou dans le traitement des produits. La vidéo des poulets gonflés à l'eau pour vendre plus cher une viande qui réduira à la cuisson a fait le tour des réseaux sociaux. Ceci n'est qu'un exemple, mais notre responsabilité de consommateur est d'être conscient de notre acte d'achat. Et lorsque nous achetons, nous promouvons une certaine manière de produire et de travailler.
2: Oui, mais la difficulté, c'est qu'il est parfois difficile de comprendre en lisant les emballages d'où vient le produit et comment il était fabriqué.
0: Alors oui, ça c'est vrai. Pour cela, on peut se référer à un certain nombre de labels comme EcoCert ou Agriculture biologique. Et surtout acheter des produits les moins transformés possibles, car plus on est proche de la source, plus il est facile de savoir d'où ça vient, bien sûr, et comment ça a été produit. Ensuite, autant que possible, on peut privilégier les circuits courts, aller chez le producteur pour les légumes, par exemple, chez un artisan pour d'autres types de produits.
2: Notre pouvoir de changement ne se trouve alors que dans notre caddie ?
0: Non, bien sûr, et il nous faudrait plus que le temps d'un œuf à la coque pour être exhaustif. Mais on peut mentionner le fait de prendre son vélo ou les transports en commun plutôt que sa voiture dès que c'est possible, ou au moins essayer de combiner ses trajets. Par exemple, on peut profiter d'aller chercher ses enfants à l'école pour passer à la boulangerie et déposer le verre dans la benne à verre. Et j'aimerais terminer par ce conseil que donnait Voltaire dans son conte philosophique Candide en 1759, comme quoi c'est pas nouveau de vouloir changer le monde. Il faut cultiver son jardin. Alors Voltaire le disait en quelque sorte au sens figuré. Dans notre quête du bonheur, il faut s'attacher d'abord à notre environnement immédiat, en faire notre environnement donc immédiat, naturel, humain, culturel, pour en faire un lieu où on se sent bien, où l'on s'épanouit, où l'on transmet l'optimisme. En bref, se consacrer aux choses que l'on peut faire changer pour les faire changer en bien et rendre la société meilleure plutôt que de se lamenter sur les choses contre lesquelles on ne peut rien. Mais moi, je rajouterais à cette quête du bonheur, à laquelle j'adhère totalement par ailleurs, qu'il est bon de cultiver son jardin au sens propre, que ce soit un grand potager parce qu'on a du terrain, ou quelques jardinières sur un balcon, ou encore des pots près d'une fenêtre dans un appartement. Et oui, faire pousser des plantes est une satisfaction apaisante, je vous le garantis, essayez, vous verrez, et un émerveillement du quotidien. Et faire pousser des herbes aromatiques, par exemple, des légumes, des fruits, des fleurs, permet de se nourrir et de se nourrir bien.
2: L'œuf à la coque va bientôt être un œuf dur, comment conclure ?
0: Allez, avec Gandhi, soyez le changement que vous voulez voir dans le monde. Je vous laisse méditer cette maxime, les mains dans la terre de votre jardin. C'était Idées reçues sur l'aide au développement avec Nicolas Fouquet en partenariat avec le CEL.
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2: Chaque jour, un brin de culture générale sur le monde digital. Est-ce qu'il vous est déjà arrivé d'avoir l'impression que votre téléphone portable avait vibré dans votre poche pour, après vérification, vous rendre compte qu'il s'agissait d'une fausse alerte? Eh bien, si vous ne le saviez pas encore, sachez que ce phénomène porte un nom et qu'il touche un nombre très important d'usagers.
3: Le syndrome de la vibration fantôme, une dénomination un brin sensationnel qui découle simplement d'un contact trop fréquent avec son téléphone portable et son célèbre mode vibreur. Ce phénomène peut s'expliquer de différentes manières.
2: Ainsi, une première forme d'explication serait liée à une espèce d'assimilation du téléphone réalisé par le corps humain. Un peu comme pour les personnes qui portent des lunettes et qui ont toujours l'impression de les avoir, même quand ce n'est pas le cas.
3: Deuxième explication, l'anxiété. En effet, à force d'être constamment sollicité par des alertes sur son téléphone, c'est un peu comme si on était constamment dans l'attente d'être appelé, sollicité. Au final, dans l'attente d'une stimulation, on finit carrément par la créer. C'est pour ça que ces vibrations fantômes vont un peu agir comme des formes d'hallucinations sensorielles.
2: Qu'importe la raison derrière cette fameuse vibration fantôme, cela reste au final un phénomène plus intéressant pour ce qu'il nous apprend sur notre rapport avec notre téléphone portable que véritablement dangereux en soi. Peut-être serait-il temps de vous rappeler, une fois n'est pas coutume, que vous passez définitivement trop de temps sur votre smartphone.
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1: La pauvreté est la cause principale du terrorisme.
0: Bonjour Nicolas.
2: Bonjour Gladys.
0: Alors, terrorisme, ça a sans doute été le mot le plus utilisé dans les médias en 2015, en France notamment. Et après l'effroi des tragiques événements, le débat s'est centré sur la cause de ces actes. Est-ce qu'on peut en rappeler la teneur ?
2: Suite aux attentats de Paris du 13 novembre, le Premier ministre Manuel Valls a exprimé sa défiance envers l'analyse sociale et culturelle de la violence terroriste en affirmant, je cite, « qu'expliquer le djihadisme, c'était déjà vouloir un peu excuser ». De nombreux sociologues se sont alors élevés contre cette position en argumentant que l'on peut chercher à comprendre quelque chose sans pour autant le justifier. Et qu'il est même nécessaire de s'interroger sur les racines du terrorisme, notamment si l'on veut pouvoir s'y opposer.
0: Pour certains, d'ailleurs, la pauvreté serait la cause principale du terrorisme. Que penser de cette hypothèse ?
2: Oui, effectivement, certaines personnes défendent cette idée. Elles justifient alors leur position en expliquant que les terroristes qui passent à l'acte en Occident sont souvent des personnes qui sont en marge de la société. Ou elles prennent aussi l'exemple que les zones qui sont contrôlées par des djihadistes sont des territoires bien souvent marqués par l'instabilité et la pauvreté. Ce sont des arguments intéressants, mais il faut sûrement être un peu plus nuancé. La réalité est sûrement plus complexe. Des études ont ainsi montré que les pirates de l'air du 11 septembre venaient plutôt de milieux aisés, tout comme Ben Laden.
0: Faut-il aller jusqu'à dire que la pauvreté n'aurait aucun lien, finalement, avec le terrorisme ?
2: Pas ce point non plus. L'idée est plus de dire que la pauvreté ne saurait à elle seule expliquer le terrorisme. Il y a une vraie dimension idéologique aussi derrière le passage à l'acte, et c'est ce qui reste déterminant. Sachant aussi que le terrorisme ne peut pas non plus être réduit au seul djihadisme, qui en est l'expression actuelle la plus célèbre, si on peut dire. La pauvreté est plus un terreau sur lequel va pouvoir prospérer le terrorisme. Le président du Niger, Mahamadou Issoufou, parle ainsi de la pauvreté comme d'un allié principal lorsqu'il évoque la situation de Boko Haram.
0: En ce sens, est-ce qu'il est juste de dire que la guerre ne peut pas à elle seule tout résoudre ?
2: Oui, si la pauvreté n'est pas la cause principale du terrorisme, il n'empêche que le développement ne peut être éludé dans la réponse que l'on apporte à cette problématique. Le 20 janvier 2016, le chef d'état-major des armées françaises, le général de Villiers, est ainsi allé dans ce sens lorsqu'il soulignait dans une tribune, je cite, « une stratégie basée sur les seuls effets militaires ne pourra jamais agir sur les racines de la violence lorsqu'elle s'ancre dans le manque d'espoir, d'éducation, de justice, de développement, de gouvernance, de considération. » Le président du Niger, toujours, ne disait pas autre chose quand il déclarait qu'à court terme, la réponse est forcément sécuritaire, mais à long terme, elle est économique et sociale.
0: Est-ce qu'il y a des actions concrètes qu'on peut citer qui sont mises en place à ce niveau ?
2: À l'échelle étatique, les agences de sécurité en ont progressivement pris conscience et dans une certaine mesure en France, le livre blanc de la défense et de la sécurité nationale de 2013 en rend compte. On y retrouve en effet l'idée que l'aide au développement doit être pour partie dirigée vers les États fragiles afin d'éviter l'apparition de foyers de crise. Certains parlent aussi de faire de l'aide au développement un outil de lutte contre le terrorisme, comme le plan Marshall pouvait l'être pour la lutte contre le communisme.
0: Alors les causes du terrorisme sont très complexes, hein, on le voit, et liées aussi à l'histoire individuelle des personnes. La pauvreté peut certes en être un terreau, mais quant au passage à l'acte, ce sont bien d'autres facteurs qui peuvent entrer en compte. Et donc les moyens de lutter contre sont là aussi complexes et multiples. 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
1: J'aime beaucoup travailler la nuit. C'est là où je suis inspiré. C'est là où on m'embête le moins. C'est là où je peux faire plein de choses et puis rêver. Et je parlais du Moirara tout à l'heure. Il m'arrive souvent de monter sur ce mont la nuit, en fait. Et il y a un ciel étoilé. C'est magnifique de juste pouvoir s'asseoir et puis de regarder toutes ces étoiles avec beaucoup de symboles, symboles de tout. Les personnes qu'on peut accueillir, symbole de tout ce qui peut se passer, les étoiles filantes aussi, des gens qu'on rencontre et puis qu'on n'entend plus jamais parler. Ce côté nuit, ce côté silence, ce côté temps où les choses peuvent émerger. Pour moi, je suis très créatif après minuit. Tous les grands projets, tout ce que j'ai pu entreprendre, toutes les innovations dont on a parlé, sont toutes nées après minuit, en fait. Et pour moi, c'est un moment très important dans la création et dans l'innovation et dans le temps où on est face à soi-même et aussi à l'écoute de celui qui nous inspire.
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2: Aujourd'hui, dans ma chanson Coup de cœur, on écoute un duo emblématique francophone, mais surtout franco-canadien. Vous l'avez deviné, il s'agit de Céline Dion et Jean-Jacques Goldman. Leur titre, J'irai où tu iras, me donne le pêche à chaque fois que je l'entends. Je vous autorise à chanter très fort, c'est J'irai où tu iras dans ma chanson Coup de cœur.

On vient d'écouter Céline Dion et Jean-Jacques Goldman dans ma chanson coup de cœur. C'était « J'irai où tu iras », une chanson à retrouver sur l'album 2 de Céline Dion, sorti en 1995.

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Bonjour à tous, cette semaine dans Fallait y penser, on va parler hockey. Ça vous est sûrement déjà arrivé d'être à un dîner sympathique entre amis ou bien à un rendez-vous galant quand tout à coup, c'est le drame. Un « ha » vous échappe et vos amis se moquent de vous. Et oui, vous avez le hockey. Ah la honte ! Mais d'où vient ce phénomène ? Eh bien, le hockey est le résultat d'une contraction involontaire du diaphragme. Le diaphragme, c'est ce muscle qui vous sert en fait à respirer. Ces spasmes involontaires forcent la glotte à se fermer brutalement, empêchant ainsi l'arrivée d'air, ce qui produit ce petit caractéristique. Eh mais attends, on a souvent le hockey après avoir mangé ou bu ? Mais pas quand on respire, hein. Le lien entre les deux est facile à trouver. En effet, le diaphragme se trouve à côté de l'estomac. Du coup, quand vous mangez trop, ou buvez trop, hein, aussi, ça marche. L'estomac se contracte et touche ainsi le diaphragme qui se met à avoir des spasmes. Effet boule de neige, quoi. Après, il existe d'autres hypothèses sur le phénomène du hockey, comme le fait que certains scientifiques pensent qu'il s'agit en réalité d'une sorte de souvenir de la phase préparatoire à la respiration développée par le fœtus. D'autres voient également le hockey un mécanisme d'autodéfense, un peu comme l'éternuement. C'est dingue ça. Il n'empêche qu'avoir le hockey peut être particulièrement agaçant. Tu m'étonnes. Et pour s'en débarrasser, certains préconisent de retenir sa respiration au moins 10 secondes, tandis que d'autres conseillent de poser un sac de glaçons au niveau du diaphragme. Et oh hein, chacun ses recettes de grand-mère, ok ? On récapitule, le hockey est simplement un phénomène qui résulte de la contraction du diaphragme à cause de l'estomac. Ah ouais, c'est clair, c'est très très simple. Hein. Le hockey est un phénomène bénin, puisqu'il nous arrive à tous. Toutefois, si le hockey persiste, il faut penser à consulter car cela peut être signe d'une grave pathologie. Eh mais ce serait bête quand même d'avoir une maladie grave à cause du hockey. Eh oui, fallait y penser. Voilà, c'est tout pour aujourd'hui. Quant à moi, je vous retrouve la semaine prochaine pour un nouveau fait expliqué dans Fallait y penser.

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1: Je suis à Strasbourg depuis 60 ans. Je suis moitié algérienne, moitié charentaise. Je suis née à Constantine, la ville d'Enrico Macias. Comme mon papa, il était attaché militaire, on voyageait partout. J'ai passé la plupart de ma jeunesse en Charente, à Marseille. J'adore voyager. Dans n'importe quel pays, on apprend plein de choses. On découvre des choses, on fait des amis. J'ai fait une croisière de rêve juste après ma retraite, en 2011. Et j'ai gardé des amis depuis 2011 jusqu'à maintenant. Et puis on parle de cette croisière et c'était vraiment formidable.
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Salut les cocos, bienvenue dans Petit Écran Rococo, la chronique qui revient sur vos séries d'enfance. On part aujourd'hui à la rencontre des civilisations précolombiennes, de l'époque du Nouveau Monde, des grandes conquêtes coloniales ou encore des mystérieuses cités d'or. Le générique vous revient déjà en mémoire? Tant mieux parce que moi aussi. Enfin.

0: S'il y a bien une série d'animation qui met tout le monde d'accord, c'est sans aucun doute Les Mystérieuses Cités d'Or. Adapté de La Route de l'Or, roman écrit en 1966 par l'écrivain américain Scott Odell, cette série n'a que peu de ressemblance avec l'œuvre originale. Mise sur pied grâce à une collaboration entre la France, le Japon et le Luxembourg, Les Mystérieuses Cités d'Or sortent de la même imagination que les créateurs de cet autre dessin animé. Et oui, les producteurs et réalisateurs Jean Chalopin et Bernard Derriès sont également à l'origine de cette série. Mais revenons-en aux Mystérieuses Cités d'Or. Remontant déjà à 1982, on ne peut s'empêcher de penser que, même près de 40 ans plus tard, Esteban, Zia, Tao et tous les autres personnages parlent encore à de nombreuses personnes aujourd'hui.
1: Quand ça passait à la télé, je regardais.
2: Oui, beaucoup. Quand j'étais petite, on regardait tous les dimanches après-midi les Mystérieuses Cités d'Or.
1: Je préfère regarder celui-là plutôt que tous les autres. Et je me souviens surtout du petit garçon aztèque.
0: Et au niveau du générique, des souvenirs?
3: Un petit peu juste le début, les trois premières notes de musique.
1: J'essaie de m'en rappeler récemment. En plus, ah nanana, Cité d'Or.
3: Ça a commencé par Enfant du Soleil.
1: Je crois que c'est ça. Et puis on saurait plus le reste. Ouais.
0: Oula, c'est flou effectivement. Heureusement, on a trouvé une vraie passionnée. Enfant du

0: Bel organe.
1: Merci.
2: Ah oui, c'est évident, les mystérieuses cités d'or sont bien en intemporel. Vous rappelez-vous des petits documentaires à chaque fin d'épisode?
3: Pas du tout.
4: Oui, oui, c'était des vraies images à chaque fois. Ça, je m'en souviens, oui.
5: Quand j'étais petite, souvent, j'en avais marre parce que je voulais vraiment voir le dessin animé en lui-même.
4: Ils racontaient vite fait l'histoire, que ça existait vraiment, justement, les temples, etc.
5: En y repensant, je me dis que c'était vraiment intéressant et je pense que je regarderai de nouveau.
2: Diffusé à partir de 1983 sur Antenne 2, puis sur France 5, Télétoon, Gulli ou encore TF1, cette série culte a connu plusieurs produits dérivés. Manga, livres et bien évidemment jouets, les Mystérieuses Cités d'Or ont aussi fait l'objet d'un projet de cinéma dans les années 2010. Financé par une campagne de crowdfunding majoritairement composée de fans, il semblerait que cette version en prise de vue réelle n'ait malheureusement pas abouti. Peut-être pour plus tard, qui sait? Cela serait-il une bonne idée?
4: Moi je serais pour, oui. C'est parce que justement c'était une bonne série, enfin pour moi du moins à l'époque, et je la trouve encore d'actualité, enfin ça reste intéressant, il y a des petits bouts d'histoire, et puis il y a l'intrigue.
5: Bah, à l'heure actuelle je serais plutôt contre, parce que le dessin animé en lui-même a vraiment son charme. Après on a des agréables surprises en matière de film, donc à voir.
3: Je serais plutôt pour avec un bon casting, ouais, parce que c'était quand même un dessin animé intéressant.
4: Il n'y a pas de raison que ce soit pas un bon film.
3: Dans le rôle de Zia, Ana de Armas, certaine.
5: Et s'ils arrivent aussi à être fidèles au dessin animé, bah, et pas non plus tout remodeler, donc je sais pas, je dis que je suis contre, mais d'un autre côté, je me dis why not.
2: On part sur un pourquoi pas, visiblement. Bon casting, adaptation fidèle. Ouais, je ne peux que valider. Merci pour votre présence et votre écoute, et on se retrouve bientôt avec le 12e épisode de Petit Écran Rococo. Quelle sera la prochaine série d'animation? Comptez sur moi pour garder la surprise jusqu'au bout. A plus tard.

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1: Trouver du travail s'avère difficile pour de nombreux Français ces dernières années. Assumer le statut de chômeur l'est parfois plus encore. L'association Active Action tente de soutenir ces personnes en baisse de confiance en développant leur employabilité à travers des ateliers ludiques et des temps de parole. Mais l'usine Nélique, volontaire en service civique, est une des animatrices de ces rencontres. Elle nous présente les débuts et les motivations de l'association.
2: C'est une association qui a été créée il y a 5 ans par 3 cofondateurs qui en fait ont connu plusieurs périodes de chômage de façon successive. Et en fait, ils se sont rendus compte que dans la société aujourd'hui, il n'y a pas beaucoup de choses en fait créées pour répondre aux besoins concrets en fait des personnes au chômage. Voilà, c'est une association qui a évolué comme ça. On aide les personnes, on accompagne les personnes grâce à des ateliers collaboratifs dans lesquels en fait on les laisse travailler ensemble, on les laisse coopérer ensemble. Et de cette coopération émergent en fait des opportunités d'action.
1: Une coopération d'ailleurs très mixte. Les ateliers proposés par l'association sont ouverts à tous, quel que soit l'âge ou la situation professionnelle. On en compte environ 2 par semaine à Strasbourg.
2: Aujourd'hui, on a fait un Active Jump. Il y a aussi l'Active Up. Ça, c'est pour créer un plan d'action, en fait, de façon très méthodique. Donc, sur un mois, en fait, c'est aussi la méthode des petits pas. On y va petit à petit. Il y a l'Active Boost. Ça, c'est l'atelier pour dépasser, justement, les sentiments négatifs liés au chômage et retrouver la confiance en travaillant en équipe. Et ensuite, il y a un parcours entrepreneur qui a été créé, en fait, à la base pour les personnes qui portent un projet professionnel et qui ont besoin de clés, de méthodes pour nourrir ce projet-là, mais qui peut très bien s'adresser à tout le monde, en fait. Par exemple, l'Active Pitch ou l'Active Rebond, c'est des ateliers pour apprendre à bien s'exprimer à l'oral et à convaincre, et l'Active Rebond pour apprendre à appréhender un échec d'une toute autre façon. Ça peut parler à tout le monde. Et ensuite, il y a tous les ateliers qui sont hyper riches, qui sont créés en fait par les Active Acteurs eux-mêmes, donc Active Sophrologie, Active Tes Compétences, Active Théâtre. Ça, c'est eux qui les créent en fait.
1: L'atelier Active Jump, par exemple, a pour but de faire découvrir à chacun les valeurs ajoutées de son profil.
2: Je lance un chrono de 5 minutes et je leur dis voilà, dites-moi tout ce que vous aimez faire. Et ils sont assez surpris par cette question parce que voilà, c'est pas un point de départ normalement quand on cherche. Donc ça leur demande vraiment de partager, aussi de raconter des choses intimes, personnelles qu'ils sont prêtes à partager. Donc voilà, ils me posent plein de post-it comme ça avec les choses qu'ils aiment faire. Et ensuite, je construis des binômes en fait, donc ils se mettent à 2 et ils vont parler pendant 2 minutes chacun. Et la personne qui écoute, donc de façon active, va faire émerger une qualité en fait de ces activités-là. On va partir de cette qualité pour se rendre compte des compétences qu'ils ont et en quoi ces compétences sont des opportunités pour un employeur. Donc ça veut dire que des fois ils partent d'une activité telle que la cuisine, la lecture, le cinéma et ils en arrivent à des vraies opportunités, des vraies valeurs ajoutées de leur profil susceptibles d'être utiles à un employeur. Et en fait on fait ça pour montrer justement que c'est pas parce qu'ils sont au chômage, c'est pas parce qu'en ce moment ils travaillent pas, qu'ils développent pas des compétences et qu'ils ont pas des compétences. Et ça c'est super important parce que souvent ils viennent en ayant l'impression que durant cette période-là ils développent plus rien et que surtout ils se questionnent tout le temps sur les compétences qu'ils ont.
1: Ces compétences, certains les mettent à profit des autres en devenant eux-mêmes active acteurs. Ils animent aujourd'hui certains ateliers et développent de nouveaux projets au sein de l'association.
2: Au début, c'était que 2 salariés ou 3 salariés. Maintenant, on doit être à 11 ou 12 salariés. Donc, il y a des personnes qui travaillent. C'est organisé selon plusieurs pôles. Il y a des gens qui travaillent, qui sont rémunérés. Et on compte aussi beaucoup sur les bénévoles. Et les bénévoles, c'est qui? C'est les personnes qui ont participé à des ateliers et qui ensuite se forment, en fait, pour devenir facilitateurs et animateurs et qui vont soit essaimer Active Action dans différentes villes ou des gens tout simplement voilà, qui vont nous aider pour réaliser des événements. Donc il y a les deux en fait, il y a des bénévoles qui sont les Active Acteurs en général et des salariés qui sont un socle plus stable.
1: Et si vous aussi souhaitez devenir bénévole ou participer aux ateliers, rendez-vous sur agenda.activeaction.org. Vous pourrez y créer votre compte pour assister ou animer les différentes activités proposées par l'association.
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Salut les cocos, bienvenue dans Petit Écran Rococo, la chronique qui revient sur vos séries d'enfance. Il y en a eu des dessins animés dans les années 80. Je ne pourrais pas tous les citer, mais ce n'est pas pour autant qu'on ne peut pas profiter de certains d'entre eux. Dans celui d'aujourd'hui, on parlera d'un jeune lord anglais représenté sous les traits d'un lion. Accompagné de son fidèle majordome Passepartout, ces deux-là entreprennent un voyage unique, exceptionnel, encore jamais vu pour l'époque. Un voyage qui est donc le tour du monde en 80 jours.

0: Il ne vous aura pas échappé qu'on part sur les traces d'un célèbre héros de la littérature française, né en 1872 de l'imagination de... Oh, mais comment il s'appelle déjà ?
1: Jules Verne ?
2: Jules Verne.
0: Bien vu ! Pour ce qui est de la série d'animation, elle a été adaptée à l'écran au tout début des années 80 grâce à une collaboration nippo-espagnole. On la retrouve rapidement en France en 1983 sur Antenne 2 et plus tard sur France 5 dans l'émission qu'on ne présente plus, Midi les Zouzous. Comme on l'a dit au début, Phileas Fogg, notre lord anglais aventurier, est représenté sous les traits d'un lion. Son majordome est un chat, la princesse hindoue qui se joindra à eux, une panthère, les policiers de Scotland Yard, des chiens et le grand méchant, un loup. Le tour du monde en 80 jours n'est pas un cas à part, puisque d'autres dessins animés pour enfants de la même époque opteront pour ce choix, c'est-à-dire donner à des humains l'apparence d'animaux. Une mode des années 80, ou bien une manière d'être plus à la portée des enfants, sans doute. Mais pourquoi avoir choisi ces animaux en particulier ?
1: Peut-être pour le caractère des personnages, parce qu'on pourrait peut-être trouver quelque chose dans le caractère du lion qui correspond au caractère du personnage.
3: Un lion, je pense, parce que bon, c'est un animal assez majestueux comme ce personnage principal. Une panthère pour la princesse, parce que bon, je pense que c'est un animal peut-être un peu plus sensuel. Il me semble qu'il y a une sorte d'amour entre les deux, si j'ai pas de bêtises.
0: C'est pas un peu étrange que le fidèle ami de Phileas soit un chat et non un chien ? Parce que dans l'esprit général, après tout, on sait que les chiens sont plus connus pour leur fidélité que les chats.
3: Peut-être le chat parce qu'il est plus malin et un peu plus solitaire.
1: Mais peut-être que c'est pas forcément la fidélité qui est recherchée. C'est peut-être le chat, c'est quelque chose de subtil, raffiné, peut-être qu'il voit tout, ou c'est un observateur. Peut-être que c'est ce trait de caractère-là.
0: C'est une bonne interprétation, effectivement. Quoi qu'il en soit, c'est après un pari que Fogg décide de mener son tour du monde en 80 jours. Rapidement, le trio d'aventuriers se forme et se met en route, suivi par les chiens de Scotland Yard et surveillé de près par l'horrible loup transfert chargé de saboter leur voyage. Petite anecdote, dans l'œuvre originale de 1872, il semblerait que Jules Verne se soit inspiré de George Francis Train, un homme d'affaires et romancier américain qui a vraiment existé pour écrire son personnage principal. Pour quelle raison ?
1: Je ne saurais pas répondre.
3: Je sais pas, ils aimaient bien voyager, découvrir le monde.
0: 2 ans avant la publication du roman de Jules Verne, Train a réussi à effectuer un tour du monde, je vous le donne en 1000, en 80 jours. Et oui, comme par hasard. Enfin, on termine avec cette petite info. La version française du dessin animé est la seule à avoir gardé le nom de Phileas Fogg dans la série, les versions japonaises et espagnoles ayant décidé de l'appeler Willy Fogg. Plus accrocheur peut-être pour toucher le marché international. Enfin, peu importe, c'est donc là-dessus que l'on se quitte. Merci encore pour votre présence et votre écoute, et on se retrouve bientôt avec le 14e épisode de Petit Écran Rococo. Quelle sera la prochaine série d'animation ? Comptez sur moi pour garder la surprise.

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1: Le langage des fleurs. Si vous souhaitez offrir des fleurs à une actrice pour la féliciter, réfléchissez deux fois avant de choisir le bouquet. Préférez un bouquet de roses à un bouquet d'œillets. Et voici pourquoi. Au 19e, époque où les comédiens étaient engagés à l'année dans un théâtre, les fleurs avaient une signification particulière. Le directeur du théâtre offrait des roses à la comédienne dont le contrat était renouvelé. Mais en ce qui concerne le comédien, renvoyé du théâtre après une simple année, il recevait des œillets, car ces fleurs coûtaient bien moins cher. Et si finalement, on préférait tout simplement une délicieuse boîte de chocolat pour féliciter les comédiens.
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1: 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Une petite pensée sur la bêtise d'une écolière pendant la guerre.
2: Je peux pas dire que j'étais malheureuse, parce que mes parents se débrouillaient toujours pour avoir quelque chose. Comme ma mère a travaillé quand même aussi, j'étais pas malheureuse. Alors à l'école allemande, là, c'était différent. Je vous assure, j'étais pas une des plus tranquilles. J'ai même failli partir à Schirmeck, parce que j'avais fait une bêtise. La salle de gymnastique a été refaite à la chaux. Et moi, comme gamine, j'ai écrit avec mon doigt dans la chaux « Vive la France, merde la Prusse ». Personne ne voulait dire que c'était moi. Alors toute la classe était consignée, alors j'ai quand même dit que c'était moi pour ne pas que les autres en souffrent. Et j'étais rue Baldungrin à la Gestapo et là, j'ai eu la fessée. Heureusement qu'il y avait un monsieur qui travaillait dans le temps avec mon père, qui nous connaissait. Et lui, il a fait le nécessaire qu'on ne me transporte pas à Schirmeck. Alors j'étais ici, mais tous les jours, j'étais obligée de signer un papier. Et j'étais plus à l'école, j'étais obligée de faire des tranchées avec des militaires et puis d'autres femmes, quoi.
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2: J'étais absolument fan quand j'étais collégienne de la comédie musicale Mozart l'Opéra Rock. Mise en scène par Olivier Dahan et produite par Dovatia et Albert Cohen, elle réunit sur scène clavecin et guitare électrique, plongeant le spectateur dans la vie de Mozart. Et la chanson de cette comédie musicale qui m'a le plus marquée, c'est Le bien qui fait mal, et on l'écoute tout de suite.